0: Ma ta comme t'es en
1: moyenne.
0: En
1: train de faire une communication moyenne.
0: Qu'est-ce que ça veut dire?

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1: کیسے مالیم؟
0: Nathan, comme question, Marion, vous voyez prendre note le numéro de, du puits d'accès est le 15806. 15806.
1: Nathan, quoi pour la communication de la rue, Marion?

0: Attends, c'est Céline.
1: Attends,
0: c'est Céline.
1: Concernant les 1044, nous en avons un de répertorié. Il serait au 1057-1057 de la sucrerie. 1057 de la sucrerie à l'appartement Bravo.
0: C'est Céline 24.

0: Comme ça, on va même prendre un autre 1044 ou un autre 1044.
1: Correction, un autre 1044, je vous le dirai quand vous êtes prêt pour l'adresse.
0: Oui, allez-y.
1: Le 1628, 1628 de la rue Grande-France. 1628 de Grande-France. Ici, madame Paris, Janine Paris.
0: Okay, what is this
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0: 开始。
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Cam Venture 200 ครับVenture Tour Central pour le 70-61 Jarry à l'exception du 428 pour refoulement des goûts 10-22.

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0: 1528 au central.
1: 1528.
0: 428 au central pour le 70-61 Jarry. La responsabilité du bâtiment revient à M. Nguyen au 514-430-9282.
2: Central Saint-Simonine, veuillez prendre la 36-08.
1: 37, PC Molins, votre durée d'intervention 1h08. Correction 1h09.

0: Ça va faire 223.
1: Centrale 223.
0: Pour le 26-27 rue Saint-Charles, à l'exception du 223, c'est pour une branche qui est sur le point de tomber, 10-22, et demande de 10-33 à la même adresse pour couper cette branche.

0: 280.
1: Enfin, 205, mais 274.
0: 280, le 3860, c'est Barclay. 1017,
1: 274 PC. 254, 274.

0: Région 114 centrale. Région 114 centrale, 3660, embarqué exécution 274 pour vérification 022.
1: 14h55, 274.

0: 450.
1: 450, pour le pont des 3800, 3800 de la Sébénaire, transversale du 8e et 19e avenue. Dans la ronde opération, dans tout le bâtiment, 1040, même adresse, 1044, catégorie 4, sur l'endement 3.
0: 450, 4, 5.
1: C'est 1h1 minute pour le 450.

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0: 450 Central.
1: C'est une orbite sur le 450 et 209.

0: 132-132-132. 132-132-132, pour les 536, 26e avenue, on est ici. Appartement de multi-logement, 3 étages, il n'y a rien apparent. Le 238 EPC, j'active mon RV et le 437 aux communications.
1: Ça fait une orbite à
2: 158
1: centrale. Centrale 10-1. 156.
2: Centrale
1: 158-5.
2: C'est 1h22 pour le 150. Centrale au 436 plus 55.

Libertad Macal. Libertad Macal pour les 39 10 à Millington pour une vérification 222 et 5 libérants quand même dans la traduction.

0: 438 à Centrale. 438 à Centrale, est-ce qu'il y a un responsable en direction?
1: Centrale au 438, le 1040 nous provenait de la même adresse, téléphone cellulaire, donc il n'y a pas de responsable.
0: Côté
1: Nord 27, 438.

0: 431-431.
1: Haideți să încă, s-a fost.
0: Ajoute en centrale pour le 510 26e avenue, à l'exception du 238 et 438, pour un avertisseur de fumée non relié à un système d'alarme incendie à l'appartement 5 qui a été déclenché 10-22.

Ajută, Sandra, ajută, Sandra. Ajuta Central pour le 510 26e avenue, à l'exception du 238 et 438, pour un avertisseur de fumée non relié à un système d'alarme incendie à l'appartement 5 qui a été déclenché 10-22.

224, veuillez nous laisser émettre le 1022 là, avant de quitter.

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1: Central de 157, pouvez-vous nous confirmer si c'était un feu de joie et de 14h22?
0: Il n'y a pas de feu de joie, de douceur ou quoi que ce soit ici. Donc, nous sommes 222. Encore 257, 5 qui verront comme un mandat.
2: 1h40, 257. 132, 132. 132, 132. 132, on va libérer les autres communications sur
1: l'ISAP. C'était 1h40, est-ce que le 120 est également 25?
2: Affirmatif.
1: 21h40, 132.

Acabo de sacar a Albert. Attendez, 542, 222, l'exception 242 pour un accident, dommage matériel seulement.

0: 225 litres, 527, 50, 236, 17, 7, 7, 8, 8, 8.
1: 21h46,
0: 236. 236,
1: 135, 18h45, 3. 21h46.

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1: C'est 1h46, 249.

0: Flight plan 5 Gear Central. Central 5 Central. Central 5 Central, véhicule en appel PR pour 5275 Première Avenue pour une chute à vélo. Une personne qui a été blessée à la tête, trop mal à la tête. La personne est consciente et respire.
1: Maintenant, 52-135, est-ce que vous avez son âge et son sexe?
0: C'est féminin dans la vingtaine.
1: Maintenant, 52-135.

135, 130. Précision sur l'âge du... ça va être un patient à 14 ans, masculin.

Exacto, ya tú sabes, ¿no? Tú sabes. Pour l'intervention pour mes répondants, avenue Green, rue Saint-Jacques, 29, que les 1035, consultez les lieux avec le patient. 22h, 1223.

0: 25, 21.
1: 32,
0: 55. Pour l'appel par indépendance de la première avenue, unité 1035, 4485, présent sur Bellevue.
1: On nous a une 35.

245, 10-3. 245, 10-4. Nous en 13-55.

0: Lausanne.
1: C'est en France BC 102e. Est-ce que vous voulez qu'on complète la réduction?
0: Stand-by.
2: Je
1: 22h14, 142.

0: Après le 200.
1: Centrale négatif pour compter les appels.
0: 22h15, 464.

Le code est 1222, à l'exception de tous les unités sur les murs.

Oui, affirmatif. Les 204 sont 17, mais on n'a aucune façon de les trouver. On peut pas savoir si on est dans un bâtiment, dans le métro, ou quoi que ce soit, on les cherche, on les trouve pas.

0: Fanfiction.
1: Allô, 238, vous répondez aux imperfections de la 54e avenue et rue Victoria. 54e avenue et rue Victoria. Pour un 1040 qui va de la fumée provenant de l'intersection de la 54e à l'intersection de Montmagny. Le 1040 voit cela de son balcon et habite le 561 56e avenue. 1040 cellulaire, catégorie 4, commandement 4.
0: 238, 2513.
1: 22h30 pour le 238.
0: Allez, c'est ça.
1: Centrale au 213, là, pour votre appel, 2930 rue Ontario. Notez qu'il s'agit simplement là, de l'adresse du 1040 qui voit un feu au niveau de la cour de triage près du chemin de fer. Il mentionne que ce serait au niveau de la rue Moreau, entre Ontario et Adam.
0: 213, 214, 213.
1: 22h31, 213.

0: 213, 113.
1: 213,
0: 113. 213, 113. Pour l'intervention à la gare de triage, accès par la rue Fourreau. Question 213 pour un flux de déchets sans risque de propagation. 222.

0: Avec la tempête et deux têtes, on est toujours à la recherche, en fait, du lieu de l'intervention.
1: Jusqu'à 738, et la citoyenne est au 561 de la 56e avenue.
0: 438, plus 4.
1: 935. 438.

Lufthansa. Lufthansa Central, pour l'intervention à la gare de triage occupée par la rue Moreau, envoyez un 10-35 sans signe suspect.

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1: 我看三个窗户上边。
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0: 254 253 33 rue Charles Caisse, le puissant partenaire du 17 et à son EPC.
1: Le 236 239.

0: 2 ساعت آخر به سفر
1: Jusqu'à 238, 255, puis êtes-vous capable d'activer l'arrêt?

0: 13333。
1: Direction 239.
0: Centrale 238, pour l'intervention. À la 56e. À la question de 2h38, pour la fumée vers promenade de la raffinerie, 1022.
1: Centrale 238, 1055, vite toujours 16.

0: Je veux faire 38 à la centrale, on est 10-5, on débarque comme un marchand.
1: 22h48, 22h38.

0: centrale 2019, où on odore le feu de déchets sur la rue Moreau, à proximité de notre intervention, à l'exception du 2019-2022.
1: 22h53-2019.

0: 265, oui, sir.
1: Centrale au 265, vous répondez 9411, 9411, rue de Brome, transversale rue Benner et rue de Norton pour un alarme d'opération, 1240 cellulaire, 1244, capitus 2, commandement 3.
0: 265, 1245.
1: 269, 265.

0: something up.
1: Deux cent soixante-cinq, quatre-vingt-onze, 275, 17, bâtiment résidentiel de deux étages. Rien à parler de 275, 135. Arrêtez.

0: There's no cell signal on that.
1: Pour une fausse alarme, 22.

0: 250 centrale 10-2, vous pouvez donner un message?
1: Centrale 265, est-ce que vous avez une des 9 raisons d'alarme?
0: Je vous reviens avec les détails.

0: Deux fois 55, en dehors.
1: Ça descend 255.
0: 255,
1: 17, PC, rien apparent. 3 en 9, 255.

0: 25, there's nothing enough.
1: Central 212, 96 de Lyon, à l'exception du 219. Pour une mort évidente, un corps en décomposition avancée, design 2.

0: Have the fuck.
1: Je reviens.
0: Pour la 7 219.

0: 205, 219, avion, les 235 sont à la demande pour les 234. C'est l'unité 21-19. Centrale 219-25, libérons commandement 11.
1: 219-219.

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0: J'en prends tous des soins.
1: J'en prends 237, là. Votre appel à l'intersection Saint-Hubert-Crémazie, on a reçu plusieurs autres appels qui mentionneraient qu'il serait plus proche de Christophe Colomb. Juste nous confirmer là, quand vous serez sur place.
0: 237-24.
1: 23h42-237.

0: Centrale 227, là, pour votre appel sur l'avenue Kelvin. Veuillez passer sur commandement 14.
1: 27-24. 3345-24. Nous sommes dans le temps, donc, je suis un médiateur, 27-24, 27-24.

0: 2 3 2 4 2 5 23 h 48 267
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En 237 pour Crémadier Saint-Hubert, 222 l'exception du 237 pour feu de campement, sans risque de propagation.

Du sa something, Central Police, 58 Avenue Calvin, à réception du 275, pour un véhicule ayant perdu le contrôle du 22 et demandons les 1035 pour la même raison. Véhicule ayant perdu le contrôle.

0: Central 277.
1: Central 277.
0: Central 277, le 183 désirable 17, rien d'apparent, le 277 est PC, arrivé activé.

0: あ、ブランドサムラーさん。A grand summer says the numéro de la fin sur les lieux est le 27.
1: Métro 52-230. Métro 52-275.

0: 95-93.
1: 135-94. 135-94, demandons un responsable sur les lieux.
2: 95-94 pour l'action bâtiment.
1: Affirmatif.
2: 354-464.
1: Le 1105 à 10, 4.
3: Trois cent cinquante-quatre, 2065 et 10, 55.

0: Central 264,
1: qui n'est pas exacte, veuillez nous confirmer à votre site parce que l'adresse est indiquée. On a des bâtiments 1290 dans le secteur. Et le 2065 est votre unité RIC. On a complété la solution avec les 1040 et plusieurs fumées. Bâtiments avec fumée.
0: Central 264,
1: 3h55 pour le 264.

0: Attends, 264 EPC, 1040. 264 Varsley, écrivez son arrêt aux prochaines unités de station.
1: 1423 57 et 264, dès que possible, nous confirmer l'adresse impliquée. Et nous avons déjà complété l'attribution.
2: Radio 17 pour le 122 Boulevard Montréal, Toronto. Le code va être 1007. Ça va être le 925 rue Pacifique.
1: 1024 pour le 925 rue Pacifique. On effectue les modifications sur commandement 4.

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1: Onde é que é só São Cap, Vizor?
0: Pouvez-vous valider qu'il y a toujours une alarme en fonction qui provient de la compagnie d'alarme? Nous n'avons aucun son d'alarme au portement.
1: Affirmatif, la 464, on est présentement en ligne avec ceux-ci.

0: travail, quelqu'un de 63, là, quelqu'un de 63, il dit 17, c'est facile, mes communications.
1: Jusqu'à 4063.

0: 4303.
1: Centrale au 4303 pour l'adresse impliquée, le 925 avenue du Pacifique. Pour le bâtiment, il s'agit d'un bâtiment 1090. Troué au toit avec affaissement partiel de la toiture, ferme de toit à nu. Il y a risque de chute et de propagation rapide.

0: centrale 227.
1: 227.
0: Centrale 227 pour le 925 avenue du Pacifique. Vous agissez communauté TOS pour l'intervention.
1: 227.
0: 2 minutes pour le 227.
2: 43 pour l'intervention sur l'avenue du Pacifique. 1035, circulation urgente. 2
0: minutes pour le 143.
1: Centrale 4063.
0: Centrale 4063, 10.
1: Centrale 4063, le code pour l'intervention est 10-12.

0: Central 143, êtes-vous en mesure de me dire si vous avez arrivé d'activer sur l'intervention?
1: Affirmatif, le 264, activé son RV.
0: 143-10-4.
1: 3 minutes pour le 143, par contre, aucune communication n'a été perçue au central.
0: Central 143, je vais veiller à ce qu'on ait une seconde autopompe qui active son RV pour qu'on puisse entendre les communications.
1: 10-4, veuillez nous informer de l'unité et pour la durée d'intervention, 13 minutes.

0: 121.
1: Central 10 entre 121.
0: 16 pour le
1: 4 minutes pour le 121.
2: Ils vont sont arrivés. Veuillez me revenir. Ils sont perçus au niveau du CCAC. 6-4, 4
1: minutes pour le 143. Central 246.
3: Central 246, c'est ça.
1: Central 246, vous ajustez le comité de décontamination.
3: Central 246, c'est ça.
1: 5 minutes 246.

0: centrale 463, la demande du président demanderait une unité de type 700 sur les lieux.
1: Centrale 4063, l'unité 700 a déjà été ajoutée sur l'intervention. Centrale 234, 10-4 pour voie 255. Centrale 433.
0: 933, 10-4.
1: Centrale 433, 10-55.
0: Pour 10-4, 10-13.
1: 6 minutes pour le 433.
2: Enfin, c'est la question sur 4.

0: Sí, liderazgo, sí.
1: Sentant du liderazgo, de tomber dans l'arbre, mais quand on a trouvé le dossier, là, donc pas en mesure de rejoindre un responsable ou de dire si ça a toujours fonctionné ou non. Donc, tu te prends soin qu'il rejoigne, là, pour y avoir un contre-maître. T'en as toujours le besoin ou ce serait pas nécessaire?
0: En train de négatif, on n'a plus accès au bâtiment, aucune alarme au panneau d'alarme. On a fait le tour pour l'aréna, on n'a juste pas pu accéder à la bibliothèque, mais il n'y a aucune alarme en fonction, aucun son sur les lieux.
2: 9 minutes 364.

0: 41-403.
1: 41-403 pour les 4063.
0: 41-403, les demandes du PC, on demanderait un déclenchement d'affaires.
1: Notre salle au 4063, avez-vous un numéro de photo impliqué?
0: Central 4063, je m'informe.
1: 10-4, 11 minutes pour le 4063.

0: 1570.
1: 1570.
0: The size for the zoo.
1: Centrale OPC de l'avenue du Pacifique, avez-vous un code pour intervention?
2: Centrale 143-009.
1: 12 minutes pour le PC de l'avenue du Pacifique qui est la durée d'intervention, 22 minutes.
2: Parle d'un bâtiment industriel de un étage, attaché par un bâtiment similaire de deux étages au secteur 2. Bâtiment similaire également attaché au niveau du secteur 4. L'incendie est actuellement dans l'ensemble du secteur 1 protégé dans le secteur 2. C'est un bâtiment qui a déjà été incendié par le passé. La stratégie actuelle est défensive. Aucun périmètre d'accès interdit présent sur les lieux. Le 142 est maintenant fixé en mode stationnaire devant le bâtiment. Le 143 aux communications. Prochain cas des 10-09.
1: 14 minutes pour le PC de la nuit du Pacifique et durée d'intervention 23 minutes.

0: The outgoing gas, the old set 6. Appel par 43, veuillez prendre note périmètre d'accès interdit. Secteur 1 au complet, je répète.
1: Périmètre d'accès interdit.
0: Secteur 1 au complet.
2: 15-16 minutes pour le PC de l'avenue du Pacifique. Centrale pour le 925, 925 avenue du Pacifique. Périmètre d'accès interdit, secteur 1 au complet. Je répète, pour le 925, 925 de l'avenue du Pacifique, périmètre d'accès interdit au secteur 1 au complet.

0: PC du Pacifique, demain.
1: Centrale au PC du Pacifique, on vous confirme déclenchement d'artère, équipe 10-16.
0: 10 yards pour le déclenchement d'artère.
1: 20 minutes pour le PC de l'avenue du Pacifique.

0: Ça.
1: Central 473, vous répondez au 1485-1488-5-8, mais intersection rue de Guerre et rue Cassé, pour une odeur de fumée ainsi qu'une alarme générale en opération. 640 tribunal, catégorie 3, commandement 3.
0: Central 1043.

0: 35 c'est ça?
1: 35, répondez 61-50. 61-50, avenue du Boisier, transversale de Van Horn. Pour une alarme générale d'opération, le camp DPG pour le SDC. 61-50, du Boisier. 10-44, catégorie 4, commandement 5.
0: 75, 10-4, 10-16.

0: Father, I guess I'm just wanted to ask you, because I was going to thank you when we met. C'est juste votre son, et toi, c'est ça, il n'y a rien d'apparent, que ça chanterait PC, communication, les pompes arrivées par de guérir.
1: 23 minutes 473.

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0: 215, de centrale, pour le 6150, avenue du Boisy, 215, et du petit rien apparent, 84 au communication, j'active mon 26
1: minutes, 215.

centrale pour le 925-925 avenue du Pacifique, territoire occasion 77, Montréal-Ouest, 10, 13, sur commandement 4.

0: Central, pour le 61-50 du Boisé, l'exception du 275 de 427, pour un système d'alarme défectueux de 22.
1: En 2 minutes 87.

0: On the hold, Mr. Sergent.
1: Je cherche pour Sergent à 34 minutes. Central des Sages au 130.
0: Drift size pour le dispatch sur la rue du Pacifique.
1: 5 minutes pour le 230.

0: 114 au San Fran.
1: San Francisco pour le 114.
0: Le 114 est 10-16 sur le 10-13.
1: 37 minutes pour le 114.

0: Il est venu de Pacific à Central. De l'avenue du Pacifique à Central, on va demander un déclenchement d'artère pour le poteau numéro 6-3-4 Charlie 8 Hôtel.
1: Central, au PC de l'avenue du Pacifique, une demande de déclenchement a déjà été autorisée et effectuée par les 1036 et une équipe de 1020. Par contre, on vérifie que ce poteau est bien inclus.
0: C'est l'avenue du Pacifique à Central. Le premier déclenchement d'artère n'est pas le même poteau, c'est une ligne différente. Je répète le numéro X-ray 4-8 Hôtel.
1: Jusqu'à 41 minutes.

0: 251.
1: Centrale OPC de l'avenue du Pacifique, à la demande 564 pour le déclenchement d'affaires pour le dernier poteau mentionné. Et 1036 mentionne que ça a déjà été ouvert au niveau de la ligne.
0: 1005, 10, 4.
1: 43 minutes pour le 1005.

0: peut être concentrant le prendre une note que un périmètre d'accès interdit au secteur 4 au complet. Périmètre d'accès interdit au secteur 4 au complet.
1: 444 pour le PC de l'avenue du Pacifique.

0: Rafale 242, affirmatif, il y a une odeur, une bonne odeur de brûlé dans le dans l'air. On communique avec les différents et on va bien.
1: Central, le 13 en France, c'est 17 sur les lieux du 10-13.
2: 52 minutes sur le 13 en France.

5142. Le 242, ça va être un 222 à l'exception du 242 pour une vérification. Et puis, il y a une odeur de brûlé dans tout le quartier autour de l'appel du 1040. Et puis, on conclut que ça provient sûrement de l'incendie du 1013 à Montréal-Ouest.

0: Afrique centrale.
1: Rappelez-vous
0: ça pour les 5. Les 5 centrales, veuillez mentionner aux prochaines unités dépêchées sur l'intervention de se stationner dans le stationnement situé à l'ouest de l'intervention où le 1005 est présentement.
1: Ok,

0: Yeah.
1: Pinaldo 225? Pinaldo 255?
0: Francis, yeah.
1: Pinaldo 466?

0: 93.5.
1: Central, on va demander que les prochaines unités à se présenter au 10-14 arrivent par l'est de l'intervention, donc à sens inverse sur l'avenue du Pacifique.
2: Central 1005, toutes les unités sont 10-17 à l'ouest de l'intervention dans le stationnement à vos côtés tel que demandé. Il n'y a pas d'autres unités.
1: 1005, 10-4.
2: 1h13 minutes pour le 1005.

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Le 515 Central. Le 515 Central, vous le chantez 50, avenue du Bois avec 215. 15 et 2, 7 piste.

0: nos habrás
1: le 114 et 27 sur les 8 du 10-14.
2: Non, 20 minutes 114.

0: 207 44 51 Lisboa, direction du 215 pour un message d'alerte sur le système d'alarme qui est joué dans les appartements en continu dû à des travaux. Le 22.
1: Le 22 215.

0: 1005 centrales, vérité que les recherches secondaires ont été complétées par l'unité 233 secteur 1 et 2.
1: Jusqu'à 1h23 minutes sur les 1005.

0: 1005 central.
1: On va juste après 1005.
0: 1005 central, il y a une correction. Les recherches secondaires ont été complétées au secteur 2, 1er et 2e, par l'unité 233.

0: 1500 centrale.
1: Ça prend juste un premier 5.
0: 1500 centrale pour le 925 avenue du Pacifique. La stratégie est défensive. Le feu se situe au secteur 1 au complet. Il y a toujours un périmètre d'accès interdit au secteur 1 au complet. Le code est 1009 et on demanderait une unité d'écompte supplémentaire.

0: 1005, 200.
1: Ça sera le 1005 à votre demande, l'unité 273IP ajoutée.
0: 1005, 204.
1: Non, 28 minutes, pas le 1005.

0: Centrale 1005 pour valider l'emplacement de la deuxième unité de décontamination à l'est ou à l'ouest, vous la désirez.
1: Centrale à l'est de l'intervention.
0: Jusqu'à 1h31 minutes pour le 1005 Centrale 273.
1: 273, 200.
0: Centrale 273, veuillez vous présenter à l'est de l'intervention du 925 Avenue du Pacifique.
1: 273, 24.
0: 1h31 minutes pour le 273 et pour valider, vous êtes la deuxième unité de décontamination pour l'intervention.
1: 273, 24.
0: 1h31 minutes, 273.

461-45-55 pour le Lacoste Vertueux. Réception du 271 pour une vérification d'odeur extérieure causée par le feu en cours présentement à la chaîne du centre.

0: centrale le 250, pour le 4305 Bellechasse, Basse-Marie-Centre, de deux étages, rien apparent. 250 PC, RV activé, 450 au premier.
1: Le 41-250, vous répondez pour un détail. Quand on a fait une opération 76, nous mentionnerait fumée et odeur de brûlé à l'intérieur, les 1040 et Garda pour la résidence, catégorie 2, commandement 3.

Ah, ça va, 450. Pour le 4305 jus de telle chasse. L'acceptance du 250 et 450 pour des aliments surchauffés. 10-22.

0: Le 5 central.
1: Le 5, le 5?
0: Le 5 central, là, pour intervention 925 Avenue Pacifique, périmètre d'accès interdit au secteur 3, section A et D. Je répète, périmètre d'accès interdit, secteur 3, section A et D.
1: Il est en 47, c'est pour le 1005.

0: Bir sayı kanka abi.
1: Bir
0: sayı central pour l'intervention 925. Avenue Pacifique, on aurait besoin d'un 16 sur les lieux qui se présentent du côté est de l'intervention.

0: Mid Sling Dispatch.
1: Nelson Constable on Mid Sling.
2: Mid Sling Constable on Mid Sling. Un vérification pour un moteur extérieur de fumée causé par le feu à la ville de la Chine, à 50 de la Chine, 1202.
3: 252, 171.

0: Les 5 centrales. Centrale, le code est toujours 10-09, mais les périmètres d'accès interdits au secteur 1 au complet, ainsi qu'au secteur 3, section Alpha et Delta, sont maintenus.
1: Il est 56-05, durée d'intervention 2h06.
0: Le 5 de serre.

0: 505 à l'écoute.
1: Central 1605 à la demande du PC, vous devez vous présenter à l'est de l'intervention.
0: 1605, 2h04.
1: 2h04, 1605.

0: 215-1.
1: 215 pour 2-27-02, 2-7-02, rue de Marx. Traversale, la rue Pocloïs de la rue Charlevoix pour une alarme en opération détecteur de fumée à l'étage. 40 bus pour la résidence, catégorie 2, commandement 3.
0: C'est le
1: 22-215.

0: 116, pour les 376, 376, Chapeau Crest. Traversant la rue Saint-Guinée, la rue Saint-Denis, pour un feu dans le four. Garantie la catégorie 3, commandement 5.
1: 216, 14, 16.
0: Je vous emmène 6, à 216.
2: Directeur 215, pour le centre d'alarme défectueux de 22.

0: 525 à 9 du Pacifique, le code est toujours 10-09 et les périmètres d'accès interdits au secteur 1 au complet ainsi qu'au secteur 3, section Alpha et Delta, sont maintenus.
1: 2h26, 5, retirer d'intervention, 2h36. 405 central, le 405 va être une communication.
2: 2h27, 405.

0: 405-130. 405? 376 Sherbrooke, F à exception du 216 et 205 pour être vraiment surchauffé, tout ça.
1: 209-405.

0: 105 centrale de 5.
1: César 42. Pour le 105.

Attends 242. Fin 242, rien apparent, 242 PC, je le cible ROV, le 409 va être aux communications.

0: 712 Central.
1: Central, la 6760.
0: Mais 172 central, 649 pour manque de cylindre.
2: 249, 1005 central.
1: Central,
2: 1005. 1005 central, on demanderait l'unité 271-271 sur les lieux du 10-14 pour qu'il vienne en relève à l'unité 771 en code A.

0: Et le 5 central? Le 5 central, veuillez aviser l'unité 271 de se présenter à l'est de l'intervention.
1: 251,

409 pour Chantal, pour le 555, boulevard Gouin-Ouest, à l'exception du 409 et du 242, pour un système d'alarme déclenché par la Smith-Cayette 1222.

0: 271,
1: c'est ça. 271, à la demande du DCPV, vous présentez à l'est de l'intervention. Vous présentez à l'est de l'intervention.
0: 271,
1: monsieur. 254, 271.

0: Médecin central.
1: Central de Saint, médecin.
0: Médecin central, le col est au nom 10-09.
1: 2h57, médecin, durée d'intervention 3h06.

0: Centrale 451, est-ce qu'on retourne à la caserne 51?
1: Centrale 451, affirmatif.
0: 10-4.
1: 257, 451.

0: 240, vous répondez 3269, 3269, rue Desmarteaux. Prenez terminant 23 Charlie 8 Victor. On vous demande d'attendre les 10:35 avant de procéder.
1: 242, 4.
0: 2h59, 240.

0: 1005 Central.
1: C'est ça, 1005.
0: 1005 Central, on aurait besoin de 7 unités supplémentaires, donc 3 pompes, 3 échelles, plus une unité au choix de la centrale, tous en code A, et que les unités arrivent par l'est de l'intervention.
1: Pas une pour le 1005.

0: Wilfrank, yes, sir.
1: Allô, Wilfrank, prenez note que les unités rajoutées à l'intervention, les trois ponts sont le 223, le 204, le 230. Les deux unités d'élévation sont le 459, le 403 et le 416. Les trois unités d'élévation, correction. Et le, l'unité au choix est le 248. 248.
0: Le 5, 10, 4.
1: 303 pour le 1005.
2: Sous la supervision de M. Sébastien Mongeau, le coordonnateur du bâtiment, et puis il va être responsable de remettre le système d'alarme en fonction et de faire des rondes de sécurité d'ici là. Sonny.

0: Tamam, uzak.
1: Bir saniye lan dur. Attends, il y a 142, veuillez noter le numéro de téléphone de M. Sébastien Mongeau, le 514-331-5230.

0: Mille cinq centrales.
1: Non, ça existe 1005.
0: 1005 centrales. À la demande du PC, vous pouvez retirer une pompe des relèves. Donc, seulement trois pompes seront nécessaires, ainsi que les trois échelleries.
1: 3h06 pour le 1005.

0: centrale au 248-10-3.
1: Salut, 148 à la centrale, 10-4 pour les 10-3. Est-ce qu'on reste à la caserne 65 ou on retourne à la caserne 39?
0: Centrale 248, vous allez à la caserne 65.

0: 248-134.
1: 3h07, 248, centrale au 223 et au 459, 204, 403, 416 et 230, veuillez confirmer la réception de vous présenter à l'est de l'intervention.
0: 413, Discord. 223, Discord. 204, Discord. 459, Discord. 230, Discord.

0: centrale au 403. Veuillez vous présenter à l'espace de l'intervention à la demande du PC et veuillez passer sur commandement de place.
1: Trois heures neuf,
0: 627.

0: Meu sangue central.
1: Votre intervention 3h20.

0: 54, 4, je sens.
1: Français 64, répondez 48-55, 4855, chemin de la Côte Saint-Luc, transversale de l'avenue Bonavista. Pour une alarme générale en opération, le 1048, la catégorie 3, commandement 3.
0: C'est 124, plus 4.
1: Pour l'autre 8, 734.

0: 255 39.
1: Central
0: 255. 255 Central. Le 255 va être 1049 pour les contaminations.
1: 3h21 minutes 255.

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1: Les 5 centrales, les services du 1005 ne sont plus requis, donc le 771 va assumer les communications et l'unité 230 va activer son RV.
2: 330, 1005.

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1: Alors,

0: Ça sera la 227, vous retournez à la gradiente 65.
1: Ouais, je sais.
0: Bonjour, 34, 227.

0: Centrale au 143, prenez note que le 243 avait été annulé par le 1005. Est-ce que vous désirez qu'on le remette sur l'intervention?
1: Centrale 143, affirmatif, le rôle décompte pour le 243.

0: Centrale 170.
1: Centrale 170.
0: Je suis 10-5.
1: 343, 160.

0: enfin 273.
1: Central 273.
0: Central 273, on retourne à la case 73.

0: 150, vous répondez au 6100-6100, on est du boisé. On est sur de la rue Van Horn, on a généralement en opération 1047 Johnson Control pour l'ATM Outremont. Dans l'intervention 75-71, catégorie 4, commandement 3.
1: Deux cent cinquante-deux, quatre.
0: 352, 250.

0: 878
1: au central, 747.
0: 353, 278.

0: 203 centrale.
1: Centrale 263.
0: 263 centrale, 263 et 247 pour des comptes.
1: 3h55, 263.

0: centrale au 223-1055.
1: Deux cent vingt-trois, deux cent
0: cinquante-six,

0: Alcatraz, stand by.
1: Alcatraz, South Echo. Central 250, est-ce possible que 640 vienne ouvrir la porte?
2: Central 254, c'est pour des bunkers contaminés.
3: 357 et 24 pour 647.

0: 350 de faire une double vérification là, de l'extérieur, il n'y a aucune alarme pour ça.
1: 358-250, donc vous désirez un responsable pour accès au bâtiment?

0: 150, je sais pas si d'avoir un responsable dans un délai raisonnable sur ma situation.
1: 150, pour quelle raison?
0: Je vais prendre 250 pour pouvoir accéder au bâtiment.
1: 359, 250.

0: 7
1: pour le 7. En fin de 23, trois mesures d'effectuer vos changements de statut. Faites-moi mesure d'effectuer vos changements de statut 223.

0: Ah, là, je vois quelqu'un en dessous.
1: Centrale
0: 143. Centrale 143, mais prendre le note à des fins d'alimentation en eau. La bonne fontaine du réseau privé, bâtiment situé au 155 Jean Lesage, a été utilisée et qu'une clôture de sécurité a été coupée pour accès à la bonne fontaine. Donc, c'est possible de rejoindre le responsable et de dire qu'une vérification de son réseau privé de la bonne fontaine utilisée par les opérations aujourd'hui est à faire et qu'une partie de sa clôture qui a été endommagée sur toute opération d'extinction.
1: 4h01 pour le 143.

0: 265, ça va?
1: Centrale de sang, 265.
0: 265 centrale, 247.

0: comes this way.
1: Que tu me fasses quelque chose, on a un contact avec une alarme, c'est l'ultime ancien que le responsable ne veut pas se déplacer.
0: Communication jusqu'à
1: 83-414.

0: 258 à la centrale.
1: Centrale 258.
0: 258 à la centrale, le 258 et 1047.
1: 4h4, 256, centrale au PC de l'avenue du Pacifique.

0: Es una frase nasal.
1: Nasal, puis c'est spécifique. Son inaspiration de notre côté pour le 155 Jean Lesage, aucun responsable n'a été répertorié. Vous désirez les 1035 sur place pour une identification de propriétaire.
0: Oui, avec l'information.
1: 4h05. Pour le PSC de l'avenue du Pacifique.
2: Personne 114 encore. Pouvez-vous nous confirmer qu'il y a encore un alarme au 6100 avenue du Boisé?
3: 114, on a contacté la compagnie d'alarme à deux reprises. Celui-ci mentionne qu'il y aurait toujours une alarme sur les lieux.
2: 414, je
3: prie. 414, il y a un cas d'érection.

0: Cessna Sombrero.
1: Santa
0: Cessna 464. Santa Cessna 464 et 247.
1: 449-464,
0: sans faire appel le PC de l'avenue du Pacifique. 143, descend. Sans faire
1: 143, un choix des requis. 143, 10-08. 149-143, durée d'intervention 14-18.

0: 465 Centrale, direction, c'est 247 pour les bunkers.
1: 10-4 pour votre 10-47, 465.

0: centrale, le 1330.
1: Centrale 10-1, 1330.
0: Centrale, le 1330 et 10-5.
2: 14-12-1330.
0: 262 centrale. 262 centrale, on est 10-47.
1: 93 minutes 262.

0: 人刷三一四三。
1: 上海路就上三一四路为公里有脱米了加特上说上几呢脱加特十呢还是八几呢还是上上路过去是十五个 S pour un alarme en opération zone 110:40 alarme sentinelle pour son client immeuble. Notez qu'il s'agit d'un 10-75 habité sur tous les étages, balcon du troisième étage dangereux, structure partiellement à nu sur les trois étages, issue de secours encombré, risque de chute et de propagation rapide. Présence d'un plan site numéro 19-012, catégorie 4 et commandant 3.
0: 216-14.

0: 142 à la centrale.
1: Radio 5, 142.
0: 142, centrale, 142, 5.
1: Par 20, 142.

0: 238-10-23 au 7800.
1: Le 58 à la centrale 64 pour le 10-23.
0: 85 minutes.

0: 4 heures 34, 226.
1: Sandrage 448, le 34-79 Pocino, l'exception 216 et 448, on a rentré déclenché sans aller fumer dans un panneau électrique, 222.
0: 434 pour le 248.

0: vous sentez tout central là, pour la voie de service de la 40 ouest. On est 6-7-228 PC.
1: 439-228.
2: 216 central 6-5, on est bas à commandement 3.

0: Pacifique, c'est ça.
1: Centrale OPC Pacifique, introduire qui?
2: Au 214, c'est sur la voie de service, et si tu arrives par des bâtiments, t'es correct.
1: Ok, merci.
2: Bonne journée.
1: Merci, au revoir. Quatre heures quarante, c'est Pacifique, durée d'intervention 4h40.

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0: 440,
1: en fait.
0: 440. Pour le 2706 secteur, exception du 440 pour aide aux citoyens, 1022.
1: 4h52 minutes, 440.

Yes, I got it. Over. Pour le raviser les 233, que c'est la portion du tuyau des travaux qui est problématique.

une chanson 94 on est 17 devant le 5 médecins Sherbrooke, au plus d'informations pour leur personnel du véhicule.

514 10-4, ça dit que encore 814 plus 1100 chevaux que ça a été 22 pour vérification.

0: 205 de 5.
1: 205, pour votre appel, premier répondant au terminus voyageur Berry. Dans les notes, on vous demande de passer par le 550 Ontario Est, 550 Ontario Est.
0: 205, le 4.
1: 5 heures, 205.

0: Mais c'est pas fait que ça.
1: Enfin, loupé, c'est pas si fait qu'un code est requis. Regardez ça pour le PC Pacifique. Durée d'intervention 5h19.

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0: Let's figure this out, man.
1: Calvin, ça, c'est 7 minutes du Pacifique. Votre durée d'intervention 5h37.

1999 pour Central, 1047 et 1016 pour la caisson 72.

0: centrale, le 430 pour le 2 rue de Bellechasse. On est 17, y a rien d'apparent. Le 430 est baissé, c'est communication. Prochaine pompe, activez sur RV.
1: Le 430, 430, on nous mentionne qu'un responsable est en direction également.
0: 430, 10-4.
1: 530, 430.

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1: Allô, 452, vous répondez 3367, 3377, boulevard Rosemont, transversal 16e avenue. On a la mode opération à 1040 cellulaire, catégorie 4, commandement 5.
0: 450,
1: 425. 5h31 minutes pour le 450.
2: Et ça, c'est plus qu'à la fin en général. À 7h, la relève, on va se faire passer 200 pour la forêt.
1: Central OPC. 5h31 pour le PC à 10 OPC.

0: 242.
1: Ça sera le 242. Vous répondez sur la 15 en direction nord, autour des Laurentides, juste avant de prendre la sortie 4 de Salaberry. Accident de la route, une personne serait coincée à l'intérieur, sur commandement 13.
0: Le 142 du 4.
1: 5h32 minutes, 242.

0: Southcalcast.com.
1: Toplantı Southcalcast.com.
0: Southcalcast.com. Pour le 2 rue de Bellechasse, à l'exception du 430, pour un jusqu'à en opération. 622.
1: C'est 433, 430.

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2: Je suis en train de faire un peu de temps pour ce temps de choses, mais il y a des choses qui sont très importantes. 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

0: Le 8 à la dernière note, est-ce qu'on bascule sur les ondes de communication PR Alpha ou on reste sur la commandant 11?
1: Par 239, affirmatif de sur PR Alpha.
0: Central, 10-4, on bascule sur PR Alpha.
1: 5-35, 239.

0: Frank 405.
1: Frank
0: 430, avez-vous transmis le 1022, je le vois pas sur l'ordinateur récurrent.
1: Frank 430, affirmatif, vous allez pouvoir mettre 205 à votre convenance.
0: Frank 430, 10-4.
1: 535, 430.

0: Ah, pas 400. Ça veut dire une 6-5. Est-ce que nous retournons à la 416? Ça fait le cap.
1: 459
0: Central. On sera juste 459. 459 Central, on est juste 47 parce qu'on retourne à la 463.
1: Central au 459, vous retournez à votre 400.

0: Cruise have on this afternoon?
1: Délivré par les 1034-0218. Je voulais juste confirmer que le 228 ne soit pas affecté à la fin.

0: Enfin, le 223.
1: Parce que le 223 retourne à sa caserne ou retourne au 63?
0: Central au 223, vous retournez à votre caserne.
1: C'est ça.
0: 543, 223.

150. Sans arrêt 450, pour le 103-60, pour le haut son. Avec ce son, 227 et 450, pour le 7 de l'an, déclenché par un 2 de l'eau, 222.

0: 999 au central. Je suis 17 à 15 ans de 72, toujours en 1047 pour changement d'équipement.
1: Charge 45 999.

132-160-1350, voie de Boulogne avec le sens 273-235, connectant 3 véhicules sans blessés 222.

0: 1250.
1: Centrale aux 250, vous répondez 6100, 6100, de la rue Duboisé. Ce serait à l'intersection. Ce serait pour une alarme en opération, correction. Le 1040 nous provient de Johnson Control pour Atrium Outremont. Dans l'intervention 75-71, catégorie 4, vous répondez sur commandement.
0: 252
1: 5h54, 250.

0: 175, je vais voir comment ça en 11.
1: 56-253-143-241. 241, Rue Pondéo 95-95, rue Jean-Talon-Ouest. Adressé à la rue Saint-Urbain de la rue Clark pour une alarme générale d'opération. 40 cm pour le groupe MN multifonctionnel, c'est une catégorie 3 commandement 6.
2: 250.
3: 257-251.
4: Centrale 250, c'est sur le 3 CRVXP.
5: 5h57-250.

0: Enfin, 84 pour la finale 15 Broadway avec vous, toujours un alarme au panneau.
1: Centrale au 404, reste à l'écoute.
0: De ce côté, il n'y a plus d'alarme, il n'y a rien qui se passe au panneau d'alarme et ça.
1: 5h58,
2: 404. 5h58, 54. 5h58, 54.

0: en mesure de vous faire venir un responsable sur les lieux.
1: Sur la 429, on ne détient aucune coordonnée.
0: 429, 10-4.
1: 6h429.

centrale T4, pour le 6100 du Boisé, on aurait besoin également d'un responsable sur le lieu. Et si on peut avoir par la suite son délai pour se présenter.

Central Castelcast, foi vous, le concierge de la Gosses, et lui demander de venir rejoindre les pompiers à l'avant.

0: We got on stuff. Donc, 446 pour le 95, Jean-Talon Ouest, station 241, pour une alarme déclenchée par de la fumée de cigarette 22.
1: 05, 241.

0: Alors, par 404, pouvez-vous confirmer l'adresse avec la compagnie d'alarme pour être certain que c'est bien le 6100 du Boisé? Parce que sur place, il n'y a aucun concierge, aucune alarme. Il n'y a absolument rien d'anormal.
1: Jusqu'à ce stade, à l'écoute, nous sommes présentement en ligne. Nous pensons de parler au concierge.
0: 404, jusqu'à.
1: 608, 404.
2: Oui. 6 à 8, 9 à 9.

0: 7-5-4 de Sierra.
1: 6-8-2-5-4.
0: Centrale 771 de 47.
1: 609 771.

0: 1-242, du sang.
1: 1-242, 10-3.
0: 1-242, 10-4.
1: 6-13, 242.

0: 205, droit à l'écoute.
1: En phase de 205, là, on a une présence de type pour un combiné accident. Premier répondant, sur voie rapide. Ben, où est-ce que tu as des sources, là, qui pourraient passer par l'entrée normale? Ça, c'est mon angle.
0: Je vais en faire 3, 2, 4.

0: 503 central.
1: Central, là, on est 17, 263 PC. 16,
2: 263.

0: 233-335.
1: Ça va, c'est le 533.
0: Centrale 263, l'exception du 263 et 4916 pour accident, un véhicule, un blessé, 222.
1: Ça, 19-463. Accident 263.

0: Not NBC. I speak. Montréal, le président du Spécifique. Montréal, le président du Spécifique, on va demander les 10-32 sur place pour remettre le courant sur, dans le secteur des continents adjacents à l'incendie.
1: 6h20 pour le PC de l'avenue du Spécifique.

2450, pour le 3367 boulevard Rosemont. Veuillez faire un changement d'adresse pour le 3367 3379 boulevard Rosemont.

0: Le sac à l'endroit, le 4.
1: Ça va

0: 5215.
1: Above 3515.
0: 3215 pour la 3-1 sympathique à l'exception du 215 pour vérification du 22.
1: 3-1-215.

0: Direct 913, on est 10-5, on le voit commandement 7.
1: Métropolitain,
2: 222 PST, RVQV.
1: 64-222.

0: enfin, t'as réclamé les 22 pour le 5155 métropolitain de cette communication.
1: 54, 52.

0: Arrêtez ça.
1: Direction de la rue Saint-Antoine-Ouest et du boulevard Saint-Laurent pour un itinérant qui fait un feu dans le stationnement inférieur Indigo près du palais des congrès 1040 cellulaire. Vous êtes en surplace. Son intervention va intervenir soit catégorie 4 sur ce moment.
0: Je vous en prie.
1: 6h36, 220.

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0: 4220.
1: 6h39, 420
2: vous confirmez aucun dommage au bâtiment.
1: 420, 420, aucun dommage.
2: 6h39, 420.

0: Centrale 266.
1: Centrale 266.
0: 266, vous êtes au 742 Godin, 266 PC. Est-ce que le 1040 réside au 742? 742.
1: L'adresse
0: est le 712-742-712 de
1: la Spedin.
2: Centrale 222.
0: Centrale 422, 50-55, Metro Parc 10.
2: 145-22.

0: Arcage,
1: le 4065, on est juste 5 et on retourne à notre caserne.
2: Under.
3: 146, 22.

0: Passage 200 sur
1: 1366. Passage 200 sur 1366. Passage 200 sur 1366. Pour un problème électrique. Et une vérification 222.

0: sir, that's all.
1: I've never signed it, but if I'm the same thing, I thank you for having thank you for having me to put Alors, ça a levé des lignes risques pour une alarme dans l'opération Vano, de 40 sentinelles pour l'école CSE. C'est bien faux, c'est quand même faux.
0: De
1: 9 de

0: De vendeur s'en va.
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0: Central 999-25.
1: Pour le 5055 pour le port métropolitain S, à l'exception du 222 et du 4022 pour un système d'alarme déclenché par un système défectueux, 1022.
2: 1012, 4022.

0: 4022 centrale.
1: 4022
0: centrale, 222-4022-105, on libère commandement 3.
1: 714-4022.

0: Sound Bravo 227. Centrale 227, demandons 1036 pour une branche qui est tombée sur une entrée électrique d'un bâtiment.
1: C'est autorisé. Est-ce que vous allez attendre le 1036 sur place?
0: Centrale 227, affirmatif.
1: 7h19, et est-ce que l'entrée électrique en question, c'est bien le 5891 de CEL, l'adresse de l'intervention?
0: Centrale 227, affirmatif.
1: 7h19, 227.

0: 上班去上班。
1: 上班去什么去上班？
0: Sans faire 230, tout ce 49, manque de personnel. Le 230 va quitter le 14, c'est le 246 qui va prendre les communications.

0: dans la radio 132, 23 au 78 00.
1: Le
0: 4. 7h25, 230.

0: 227, demandons 10 secondes pour un panneau d'alarme effectué. Urgent.
1: 7h28, 227. Centrale d'appel de 427.
0: 427, les gars.
1: 427, répondez 6100, 6100, avenue Duboisé, intersection Vanhorn. Alarme générale en opération, 1040, détection Johnson Control pour la Trion. Plan d'intervention 75-71, catégorie 4, commandement 3.
0: 727, 227.
1: 727, 227.

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0: السلام علیکم. السلام علیکم سر. Ça va 87, pouvez-vous confirmer que l'alarme est bien au 6100 et non au 6105 avenue du Boisé?
1: Ça va 87, affirmatif, c'est bien le 6100 que la compagnie de détection nous a donné, puis ça confirme avec la triangle le nom du bâtiment qu'on a de ça.
0: Ça va 87,
1: 132, 400.

0: 241, j'active mon RV.
1: 233, 246.
0: Négatif pour le 46, il n'y avait pas de message, là, c'est au 41 que je parlais.
1: 246,
0: 233, 246.

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1: Centre 87, pouvez-vous vérifier avec la compagnie d'alarme parce qu'il n'y a pas d'alarme au 6100 ni au 6105 à Nuit du Boisé?
2: 734-427, effectivement, ils viennent juste de nous. Ils viennent juste de nous rappeler pour nous dire que l'alarme était rétablie. Puis ils confirment l'adresse, c'est bien 6100.

0: Só será que é só um exceto? Central 427, c'est pour le 6100 avenue du Boisé, l'exception du 427, pour une alarme rétablie avant notre arrivée 222.
1: Central 36, 427.

0: 2346,
1: c'est ça? Centrale 266 pour l'intersection Wellington et Gulf. Wellington Gulf. 23 Charlie 2 Victor. Un patient agressif. Demande d'attendre 10:35 avant de procéder sur PRS.
0: 2346, c'est ça?
1: 752-266.

0: 205,
1: at vous 16 pour le CF.
0: Négatif, là, on est de retour d'un appel en direction de la caserne.
1: 756-205.

0: Entre 227.
1: Central
0: 10-1-227. Central 10-1-227, allez-vous un délai pour les 10-36? Central 10-1-227,
1: négatif, pas de délai pour les 10-36.
0: 10-1-227, 10-1-227.

0: Centrale 213.
1: Centrale
0: 213, c'est l'intersection Notre-Dame-David-Sun. Avec les autres 213 pour un feu de déchets dans un campement d'itinérants 1022.
1: 759-213.

0: Centrale au 415-10-23 avec le 7800.
1: 415, Gap.
0: 8-1-415.
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0: Centrale 227, 10-5, ils verront comment demander où.
1: 4-227
0: et 9050, synchronisé commandement répartition
1: pour le
0: 9050.
1: Centrale
0: 227,
1: 10-2, vous avez
0: donné le message?
1: Centrale 227, j'ai donné 10-4 et 9050, synchronisé commandement répartition pour le 9050.
2: Vous 4 pour répartition?
1: 8h04, 9050.

0: 247, sir.
1: 247 pour répondre. 6330 630 8500 transversal avec le Beaubien S direct de Bellechasse. Ça pour la fumée à l'arrière de la librairie. Incapable de décrire l'odeur. 1240 cellulaire qui était guère froid comme un enfant.
0: 247,
1: 8h05, 247.

0: Centrale 274.
1: On est présentement sur un appel PR en temps de l'occasion, puis il semblerait que sur l'ordinateur, vous nous avez dispatché sur un autre appel.
0: Centrale au 264, c'est la carte d'urgence santé, on vous a juste transféré.
1: 264, 24, merci.

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3234 pour les informations de l'appel. Demandez au 234 de se diriger à la station d'essence en face de la caserne. Ça serait la station SO, juste au sur le côté où il y a la moto.

0: Centrale 246.
1: Centrale
0: 246. Centrale 246, 10-5, libérons le commandement 4 et 10-35, toujours sur les lieux pour vérification de la 5.

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Bir saat kadar sonra. Deux cent quatre cent quatre, la réélection du 204 pour un fil de communication pour vos seuls 22.

0: 145 à la centrale.
1: Centrale,
0: 145. 145 à la centrale pour le 6330 rue Saint-Hubert, 10-17.
1: 123, 145.

0: Le Sambrel, Sambrel, bien sûr.
1: Avez-vous un cas pour l'intervention?
0: Sambrel, 430, 18.
1: 127, 430.

0: Je prends la parole.
1: Chantal, tu es sûr qu'il y a ton enfant.
0: Pour le 63, je suis sur la réception du 231-40 pour un problème électrique, 1222.
1: Tu attends, qu'est-ce que t'en penses?

0: Intersection Van Horn, alarme en opération, 1040 même adresse, 1044 catégorie 4, commandement 3. Possiblement le technicien Gardex sur place, mais il n'a pas annoncé ses tests.
1: 227,
0: 227. 137, 227.

0: 273 Central.
1: Central,
0: est-ce que pour notre intervention, vous aviez un numéro de local parce qu'on n'a rien et qu'on ne localise pas le patient sur les lieux? Yes, yeah.

0: 1-800-827.
1: 1-800-827.
0: 1-800-827, dans nos notes, il est clair, on a un 10-3. Pouvez-vous nous confirmer?

0: 255 report.
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0: 205 Central.
1: Central 10-5-205.
0: 265 Central, le 10-5 libéré par 8.

0: How far get on it, sir?
1: Pour un panneau entre 10 et 27.
2: 10 et 27.

0: Pargal, 210 pour le 4107 Avenue de Richelieu, à l'exception du 210 pour un flux déchet 10 en 2.
1: 152 210.

0: Not that I checked also sometimes.
1: Okay, this
0: is Kessel Sontai. Okay, Kessel Sontai, on va faire la demande d'un 6-3 avec une quantité importante d'absorbant pour environ 2 à 400 litres d'essence répandue sur la chaussée.

0: 88
1: à l'écoute. 429, la détection nous a rappelé qu'il y avait toujours un alarme au panneau.
0: Centrale, 473. Centrale 473, on va faire la demande pour un 1038 pour véhicule lourd pour pouvoir relever le véhicule sur place.
2: Centrale au 473, si le propriétaire sur les lieux, c'est lui de faire la demande.
0: C'est 473, 24.
3: Le 9050 est présentement sur les lieux avec la compagnie d'alarme au bord.
1: 9h427, est-ce qu'on devrait le rajouter à l'appel ou non?
2: Centrale au 473, est-ce que vous pouvez confirmer si le déversement est bien sur l'autoroute ou sur la voie municipale?
0: Centrale 1473, le déversement est sur l'autoroute.
2: 9h 1473.

0: 2255.
1: 2255, demande de la caserne 27. Je l'ai rajouté sur l'appel sur du boisé, là, donc on a une carte d'appel active avec vous dessus.
0: 2254.
1: Number 2, 2250.

0: 10-4 et pour le 47 de la première avenue Nord, 17 bâtiments résidentiels de 2 étages, rien apparent, le 258 DPC, activons le PRV et la prochaine évasion au corps.
1: 9h4, 258.

0: Sounds like something, got you. Sur le cours de 47 de la première avenue Nord, à l'exception de 258 pour un système d'alarme déclenché pour des aliments surchauffés, 10-22.
1: Ah bah, on fait ce

0: 214, 201.
1: Central au 274, vous répondez 6100, 6100, avenue du Boisé. Vous êtes une alarme incendiaire d'opération dans le système secondaire 1045 pour la 10e, dans l'intervention 75-71, catégorie 4, au moment 3.
0: 274, 24.
1: 9h12, 274.

0: About 1432.
1: About size, 1435.
0: Central, 425. 425, bonne note. On répond à effectif réduit.

0: Centrale 433. Centrale 200-433. Centrale 433, nous répondons à effectif réduit.
1: 9h14-433, effectivement, 279 ajouté en renfort. Centrale 233.
0: Centrale 233, c'est ça?
1: Centrale 233, répondez 22-21-221 boulevard Angrignon, intersection dépôt à neige, pour un travailleur qui a accroché l'alimentation du gaz naturel dans l'entrepôt du Canadian Tire. Le 1040 mentionne de se présenter à l'arrière du Canadian Tire. C'est un cellulaire, catégorie 3, commandement 4.
0: Centrale
1: 233, c'est bien, c'est ça? 9h15-233, et vu que c'est à l'intérieur, vous pourrez activer les répéteurs à votre avis.
0: Centrale 233, détient.
1: 9h15-233.

0: 73, 473.
1: 73,
0: 473. 73, 473, pour une intervention sur la 40. 1022 à l'exception du 204 et 473 pour un déversement de 200 litres de diesel sur le laboratoire.
2: Bâtiment commercial, rien d'apparent, le 233 EPC, air activé, prochaine élévation, aucune question.
3: Ça va 17, 233.
0: Le 26, 24.
1: Ça va 17, 224.

0: Sandra, qu'est-ce que ça
1: Enfin,
0: 287. Ça va, 87. Il n'y a toujours pas d'alarme au 6100 avenue du Boisé. Et transférer le PC au 427.

0: Sur 542, c'est ça.
1: Central au 242, ben, il semblait que le poteau qui aurait explosé le ce serait 15 sous près de Salaberry. On mentionne entre Salaberry et Côte-Vertu, mais côté ouest, c'est où les fils électriques traversent le tour.
0: Yeah.
1: 9h19, 242.

intervention à l'année du Boisé, avec une charge de 274, 24 et 7, pour un 600 novembre défectueux 2022. On va être 10 ans et on va libérer comme en entrée.

juste un moment dont l'IS-637 pour l'intervention au 22-21 pour voir en Grillon. Nous demandons les 1037 pour fermeture des valves à l'intérieur. Je vous remercie.

0: Okay, I'm sorry, I'm full of energy, you know this.
1: Yep.
0: Centrale 242. Centrale 242, on a patrouillé l'autoroute 15 sud entre Solaberry et Côte-Vertu. On n'a aucun visuel sur le poteau, donc avec l'option de tous les véhicules sur les lieux pour la vérification du 22.
1: 9h24, 242.
0: Une centrale 242, on va être juste encore les bacs en masse.
1: 9h25, 242.

0: 23 216.
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0: 433, tout le temps.
1: Donc, 433, pour info, la détection vient d'appeler pour la lampe.
0: Ah, ben, le 434.
1: Ça va 34, 433.
0: Il y a une quantité importante d'essence qui s'est retrouvée dans le système d'évacuation d'eau de l'autoroute 40. Centrale 232, est-ce que le 1040 est sur place? Et si oui, est-ce que ce serait possible qu'il vienne à notre rencontre? Centrale 226 pour le 12-12 sanguinet, 17, rien d'apparent, 226 PC, arrivé activé, prochain 400 aux communications.
1: 935 et 605. 105 en 405 aux communications. 935 et 405.
0: Central 254 pour le 32 lui Levert, l'allocation 234 pour l'image chauffée de 22.

0: Ça va prendre 254.
1: Centrale 410-1453, Macaire, à l'exception du 210-410 pour une personne prise dans l'ascenseur 222.

0: Santral Santan 4.
1: Santral 5, 433.
0: Santral 433, les numéros 237, c'est le 1-1-9-8-7.

0: 242.
1: Central au 1413, nous avons un petit Environnement Québec. Je voulais qu'on avise également Environnement Canada.
0: Maintenant, je tiens.

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1: Central,
0: 12-12 Guinée, 18.
1: 9h41,
2: 425. 9h41, 425.

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1: Centrale 446, vous répondez au 4850 de 4850 de l'avenue Coronation, intersection des avenues Fielding et Summerled. Vous répondez pour une alarme en opération. 1240 provinciale pour son client, l'école Saint-Ignatus. Le plan d'intervention, le 46-13, c'est un appel à quelqu'un 4, commandement 3.
2: 446-4.
1: Alors, 48 minutes, 446.
2: Centrale au 473, Environnement Québec nous appelle pour nous demander si possible de les appeler pour leur donner plus de détails sur l'intervention. On va mettre le numéro de téléphone à la l'appel.
3: Centrale
2: 49, 473.

0: 446-50,
1: aux communications. Prochain 200, accès sont arrivés.
0: Ça va en 50 minutes, 446.
2: Okay, just sorry,
3: 405. 405,

0: Hein.
1: En radio sur 405.
2: 405-Central, 12-12 Saint-Denis, avec le nom du 226, 448, 405, pour un problème électrique dans une sécheuse commerciale de zone 2.
1: Central pour le 4850 à Picard-Nation, à l'exception du 446 pour les travaux effectués sur un panneau d'alarme et sur 2.
3: Dans 51 minutes, 446.

0: 87 à l'écoute.
1: Alors 87, répondez 37-66, 3766, rue Mont-Solis, entre Rome et Plaza. Alarme générale en opération, 1040 cellulaire, catégorie 3, commandement 5.
0: 407, 104.
1: Aveur 53, 417.

0: 473, c'est ça?
1: Centrale au 473, veuillez prendre note que le 133 est de 5.
0: 473, c'est 4.
1: Numéro 54 pour le 473.

0: Explorer 97.
1: Centrale 10, 1, 417.
0: Centrale 417 pour le 3766 rue Moncelet. 417 et 217 sont déserts, le 417 PC.
1: 956, 417.
2: Centrale 217 et 217 avec
1: 56, 217.

0: Centrale 246.
1: Centrale
0: 248. Centrale 248 est disponible pour récupération d'un pompier au CH de la salle.
1: 958-248.

0: Rampart
1: 417
0: pour le 3766 rue Moncelet, à l'exception du 2417 pour un système d'alarme déclenché par des aliments surchauffés à l'appartement 105-105-1022.
1: À 10h45.

0: 242-200.
1: Centrale au 242, vous répondez 11 845 11 jusqu'à 5 boulevard de la Cassie, transversale à la rue de Louisbourg et la rue Friton. Une alarme générale en opération, 1240, la Commission scolaire de Montréal, par l'intervention 42-87, 1244. Et prenote, c'est la bibliothèque de l'Acadie, présence d'une chute à livre sur la façade du bâtiment, près du 11833 boulevard L'Acadie, vers 83.
0: 542-7.
1: 23 pour le 242.

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1: Donc, 4278, il est veillé prendre ce que les gens seraient sortis de l'ascenseur.
0: 4278.
1: Pour une odeur de brûlé provenant d'un calorifère 1040 cellulaire, qui est égal à 2, commandement 6.
2: 132 pour le 11845, voire pour le 4 on est 17. Rien apparent. 242 PC, 743 métocommunication, j'active mon avis.
0: Central 246, avoir récupéré notre pompier au CIH 246 et FOS.
1: 246, 246.

0: Centrale 230 pour le 6305 rue Allemand-Nézide 17. Il n'y a rien apparent, le 230 EPC avec lui. Ah, c'est
1: 230.
2: 21-17, il n'y a rien apparent, le 210 EPC avec lui. Le 410 va prendre les communications.

0: Équipe centrale 233. Monsieur Emmanuel de l'énergie, en fait, va rester sur les, demeurer sur les lieux d'intervention. Ça, on va être 10-5, on va pouvoir libérer commandant 4.
1: 10-8,
0: 233.

0: 好的，加放松放松。
1: 放松，直升机放松开。
0: Entre la 473, on va laisser la responsabilité des lieux au 1035 numéro 5762 5762. Le 473 va être 15 et on libère comme en 11.

0: central 226 pour le 926 sur la 26. 226.
1: 211-226.
2: Je prends 43, ça va.

0: Le 11 et le 142 et le 443 pour un système d'alarme en fonction dû à un poste manuel tiré malicieusement.
1: 012 et 443.

0: Rafale 209,
1: vous répondez 2266 2266 rue Hochelagasse, transversale à Vinicius et la rue Follum. Une alarme générale en opération, 640 Garda World pour son client résidentiel qui avait gardé son nom de carte.

0: 443 Centrale.
1: Centrale 243.
0: Le 242, le 443 sont 200 qui ont le maire de la bande de commandement 3.
1: 14h14,
2: 443. Centrale 219, 236, Hochelaga 17, il n'y a rien d'apparent, le 219 est baissé.
3: Centrale 213, 2100, avenue Valois, 17, 213, PC.
1: Alors,
4: 14 minutes, 13. 78, à l'exception du 226, pour assistance à urgence santé pour le 22. 22.
1: Alors,
5: 274.

0: 1969 wurde im Jahr 1960 wieder die Ausschläge verlegt. 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
1: Das wird interessant, ne?
2: Pour les lieux, 1036, numéro de poteau, X-ray, 2, Charlie, 1, X-ray.
3: Jusqu'à 213 pour X-ray, 2, Charlie, 1, X-ray. Et centrale?
2: Les affirmatifs. Le 213 ne va pas attendre sur les lieux.
4: Le répéteur est le 478 à suivant les communications.

0: 255, 255.
1: 220, 255. 5. 220, 203.

0: 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Pour le 73, 67, puis le Renest, le 447 et 17, c'est ici.
1: 123, 447.

0: 470
1: central. Central, descend 470.
0: 470 central, 7400 chemin la côte Saint-Luc, à l'exception du 270-470. Pour ma fumée, les gens, appartement 812-222.
1: 224-470.

0: centrale 210.
1: Centrale 10, 210.
0: Centrale 210 pour le 2081 Rugy. Prendre note qu'on va remettre la responsabilité de bâtiment à Madame Catherine de la Sécurité Concordia, rejoignable au 514-245-3464.
1: 10-4-210 pour 514-245-3464.
0: 210 affirmatif et le 210-26-5, on libère. Commandement 7.
1: Vous avez 27 minutes, 210.
2: Quand vous voulez contacter la section pour sauvetage technique, car un travailleur est entalé dans une rotation.
3: 27-254, bien écoute, on va vous donner un commandement pour un autre appel de répartition là, pour l'intervention.
2: Juste 34-7.

0: demandons les 10 francs pour un poteau d'hydro qui serait tombé au sol. Et je peux vous donner le numéro de poteau. Le 09 Romeo Foxtrot Golf Lima.
1: Centrale 254, ça va être un 10-07 pour sauvetage technique. On va avoir besoin juste d'un chef et de l'équipe de sauvetage technique qui est sur les lieux.
2: 230-254.
1: Centrale 255.
2: Centrale au 255, gardez l'écoute.

0: Donc en fait, je perds.
1: Centrale
2: pour le 73-77 rue La Jeunesse, à l'exception du 447 pour un poteau d'hydro qui est tombé au sol, 1222. Et on va demeurer en attente des 1036.
1: 131-447.

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1: Dans la loi 255 affirmatif, le C10 3 pour vous, vous enregistrez à l'instant.
2: 255, 2 fois. Encore 255. Monsieur, un peu le 25. 2 notes, 255, c'est des places à la demande du 120, en remplacement du 120.

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0: Alright, thank you, Scott.
1: Okay, no, I just want to say, it seems that the HC has a really nice process to have a good background. I think that if you have the report of the présentement sur un conflit avec lui, il dit qu'il s'était coincé à 60 côté sud, donc il y a un peu de voix, et il y a encore un intervenu sur un peu de voix. Il dit que c'est la plus qui vient du point à fond.
2: L'entrée du 37 pour le 11-425 à 15 juillet. Donc, tu vois, de 3 étages, j'ai rien de l'apparat, puis ça s'est fait.
1: 536 à
2: 800.
3: Il y a toute la nuit qui s'en goyeuse. Votre mail stationnaire, le message, rien d'apparent, le 258 DPC, activons le TRV, prochaine évaluation au centre.

0: L'exception de l'instant pour une alarme qu'on fait par une crise. Il est déjà sur.
1: On parle de 217, tous deux pour la raison, de façon 175 qui est payé à temps, mais les 222 avant
0: 1200. À l'exception de 217, pour une alarme posée par une unité de 20.
2: On va voir.
3: 139, 141, licence.
4: Déclenché par un procédé à l'exception 263-4063, le fait des 10-22.
1: Centrale 4063, 10-2 pour la raison du 10-22.

0: Centrale 505. Centrale 505, on va être plus 5.
1: Elle parle de la fumée causée par un procédé industriel.

0: 三三至上海最上上方。
1: 2533, t'as là, par exemple, note que la RV sur la 2533 non fonctionnelle.
0: 141 mai 233, centrale 208.

0: voix, sans se faire faire la vie de la gauche interne et la vie de parents. Ça, c'est une alarme générale en opération sur 40 centimètres pour l'école François Lavernard. Sans intervention 8-76, catégorie 4 au moment 6.
1: Ok, 42, 17, 17, 07.

0: 273-05 de 11-05.
1: Dans 43 minutes, 218.
0: Ça s'en prend, est-ce qu'il y a un 10-3 pour l'appel?

0: centrale 258.
1: Centrale 10, là, 258.
0: Centrale 258, on va demander un 10-30 urgent pour incapacité de réarmer le système d'alarme.
2: Si je te dis ça, on le passe à l'intérieur et s'en va avec. On va être simple.
0: Jusqu'à positif.
1: 147 minutes, restez à l'écoute.

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0: 94 rue Sierra 10.
1: 149 pour le 122.
2: Hein?
1: Centrale, le 2050, on va vous dépêcher au 9600 Gouin Ouest, ça, ça va être du commande en fait.
3: 2050, nous 49 minutes, 2050. Les centrales au 204. 50 rue Pierre-Lacroix, à l'extraction 208, 4008. Pour les travaux qui ont été effectués au sol et qui ont déclenché le réacteur.
2: 149, 4008.

0: faire les 233 de tir. Vous avez 50 minutes de 33.
1: Deux cent quatre, plus quatre.
2: 252, 104.

0: sera le 433.
1: 433
0: 433, nous sommes 10-16, effectif réduit.
1: 10-4-433, prenez note, le 265 a été ajouté pour venir en aide. Également, on a ajouté le 2065 pour venir en aide au 465, qui était effectif réduit également.
0: 433, 10-4.
2: Communication centrale, faites venir, dépêchez un stressant sur l'intervention.

0: 5700.
1: 051, 254.
2: Merci. On est à la

0: Tu sens rien?
1: Je sens
0: 225.

0: 449 Centrale.
1: Centrale 10-1.
0: 449 Centrale, déploie un délai pour le 10-36.

0: 53
1: 193 pour 94 rue Tira, le 131 PSA mode stationnaire, station d'intervention, et le 133 est aux communications. Le prochain call est toujours 609.
0: 56 133, durée d'intervention 36 minutes.
1: On va faire des vérifications, on va le laisser. Donc, au coin de Alloy et Hamilton, il est de l'autre côté.

0: 200 points. Affirmatif, rue d'Aragon et alors, et Hamilton et alors, les deux plantes.
1: Ça 58 minutes, 132.
2: Tiré 0, 7, 2 et 2, 7.
3: Non, 56, 45, 46.

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309 pour l'intersection Crémazie-Saint-Michel à l'exception du 209 pour un accident impliquant deux véhicules de même matériel seulement, 10-22. Et les 10-35, numéro 30-5-10-17.

Bonsoir, Radio Saint-Dieu. Centrale de Saint-Dieu, savez-vous le numéro d'appartement et la phase pour le 1095?

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2: Centrale au 218, on a l'information à l'instant que ça se passe au bureau de santé dans le corridor d'entrée.
0: Just not just discuss.

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0: 447, Central.
1: Central, c'est ça.
0: 447, Central. Le 238, 40-072 va rester sur place pour prendre en charge les lieux. Ça prendrait également les 233 sur place pour un photo de lampadaire appartenant à la ville de Montréal qui est tombé au sol. Et le 447 va être à 10.5.
1: On va à 447.

0: Le Saint-Dieu. Centrale de Saint-Dieu, information pour urgence santé dans la phase 2.
1: Ouais,

0: 218, affirmatif, dans la phase 2 au bureau 110.
1: 11h05, 218.
2: Centrale 276.
1: Centrale 200, 276.
2: Centrale 276, est-ce que nous retournons à notre caserne?
1: Gardez l'écoute 276.

0: Les rues ici et là, la cause toujours interrompue.
1: 11h06 pour le PC de la rue du Sérant. Durée d'intervention est de 46 minutes et maintenant, vous pouvez mettre vos codes aux 30 minutes.

0: 253, c'est ça?
1: Centrale au 263, vous répondez à l'aéroport de Montréal. Ce serait pour un arrêt en vol arrivé prévu dans l'immédiat. Un avion qui aurait perdu un moteur. 1040, la sécurité de l'aéroport. Commandement 8.
0: 253, c'est ça?

0: Centrale et 433.
1: Centrale, tout ça, 433.
0: Centrale et 433 pour le 2645 qui a joué. Alors, à la question du véhicule, 233, 433 et 435 pour une unité de chauffage et d'effectueux, vous en deux.
1: 11 minutes 433.

Bonjour,

0: Centrale 433.
1: Centrale 533.
0: Centrale 433, on aurait besoin des 10 centimes sur les lieux pour un disjoncteur ouvert. Le numéro photo, Yankee 9, uniforme 1, ça passe.

0: le 433, c'est ça.
1: Les centrales 433, les voies attendre les 1036.
0: Centrale le 433, négatif, nous ne serons plus sur les deux.
1: 75-9-433.
0: Centrale la 258, la 258 est 10-5 et transfère au Nicom au 9051.
1: 11h17-258.

0: centrale 433.
1: Centrale 433.
0: Centrale 433, salut 5, libérons commandement 5.
1: On va retourner à 433.

0: 11-51, 2 véhicules et 1 était injusticable.
1: 11-25, 2-5.

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0: Et c'est d'aller tirer à la centrale. Le prochain code sera 10-08. Tim, elle a été sortie maintenant au sol et sera pris en charge par Jean-Paul.
1: 11h31 pour le 133. Votre durée d'intervention est 1h10.
0: Tombé sur un entraîneur de la ville.

0: 131-131,
1: Ravenwood, code pour l'intervention.
0: Je rentre
1: 31-131, je reviens.

0: salut, c'est vrai, Central.
1: Central, 201 pour le PQ de la vue du Siran.
0: C'est la justice à Central, cachez les codes sur 10-10. La victime est prise en charge et écrite vers le centre hospitalier avec l'ambulance 0175.
1: 11h34 pour le 133, durée d'intervention 1h13 minutes.

central 457 pour le 44-61 Vienne, réception du 457 pour une future détériorée 10-22.

0: Alexander South out there.
1: Alexander South out there.
0: Pascal 231, l'exception 231 pour des fils au sol derrière le 66-28-5-Vaquier, 22.

0: 209-200.
1: Central 209, changement de fierté pour une prio 3, donc vous allez pouvoir venir faire 105 à votre convenance.
0: Central 209, on est 10-27 à l'instant.
1: 10-27.

0: Centrale 209, est-ce qu'on doit attendre l'arrivée des 234 pour se mettre 25?
1: Centrale 209, négatif. C'est la raison pour laquelle on vous dit à votre contenance, c'est en ligne, c'est 1224.
0: Deux cent neuf, dix-quatre.
1: On va prendre la 209.

1,500. 135-469. 135-469, pouvez-vous dépêcher les 1033 pour un égout pluvial bloqué? Ça prend l'appel de 132. 416 affirmatif, celui en face du 360 sur la chaise. Dans 42 minutes, 416.

0: 113, 115.
1: Répondez 3700-3700 avenue Benny, intersection Broad Street, porte de garage coincée avec odeur de brûlé du moteur, 1040 à la même adresse, l'appartement 207-207, plan d'intervention 46-103-03, 1044-4-4, commandement 5.
2: 1044-2044.
3: 231,
1: négatif pour le délai. On va les rappeler, leur demander s'ils auraient un délai par hasard.
3: 231, 2-4.
1: 231, 231.

0: 1472, sir.
1: On prend le 1472-1023 avec le 7800. Une relocalisation, ça a été envoyé pour la caserne 63.

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0: Pour le cours de 1500, appuyez Benny Christine, 246, plus 6, c'est bien d'apparent, active mon RV, 446 encore.
2: 11h47, 246.

0: on the air.
1: Pour le 70-90 Cub, pouvez-vous dépêcher les 10-30 urgents pour accumulation excessive de combustible et obstruction des issues?
2: Qu'est-ce qu'il y a en fait,

446 pour le 300 à Montréal, avec 72 146 478 pour une porte de garage pour chauffer 222.

0: 132, 122.
1: 11h53, 122, 105.
0: 11h53, 122.

0: Centrale 234.
1: Centrale 200, 254.
0: Centrale 254, 2353.
1: 11h54, 254, est-ce que c'est bon pour toutes les unités?
0: Centrale 127 de 5.
1: 11h54, 127.
0: 234, affirmatif.
1: 11h54, 254.

0: 好的，交通送餐。
1: 好的，就是交通送餐。
0: 好的，交通送餐是交通送餐是关你们的几个公司。是啊，
1: 谁敢算交通送餐？
2: 谁打车的事？
3: 那他罗丢上次我给帮你过了2000500 还让我觉得2000你不知道什么时候能不会死。我拿到我们的开始depuis environ 30 minutes, évacuation à cours, dans l'intervention 10-62-1044, catégorie 4, commandement 4.
2: Marcel, le 1064, pour le 2005 mars, on est 17. Rien d'appareil, le 1064, c'est pété. On a évacué, le 1064, pour avoir une communication.
3: On a 56, 210.

0: 410-10-1.
1: Centrale 410, indice 3 pour votre LEC au 63.
0: 470-10-4 pour le 10-3.
1: Vous avez une 470.

0: Centre à 410, pour le 2000, c'est Marc à l'exception de 210 et 410 pour un système d'alarme déclenché par l'humidité 1022.
1: Ici
0: 1,
1: 410.

0: 416 au central.
1: Central, dis ça, 416.
0: 416 au central pour le 360 rue Rachel. Pouvez-vous dépêcher une unité d'élévation avec une sonde pompe sur les lieux?
2: Alors, on est 415, 416.

0: centrale 220, 17, c'est les Duchés, la place de l'Église Notre-Dame. Il y a rien d'apparent, 220 PC, avec C, 420 au compte.
1: Midi 9, 220.

0: 416, descend.
1: Central 416, est-ce que vous voulez l'unité en code A ou en code B?
0: Central,
1: puis dépêcher l'unité en code B. Vous nous en avez
2: On pourrait avoir plus d'infos pour l'emplacement de la place dangereuse et le 10-40.
3: Central au 415, le 10-40 était supposé demeurer sur les lignes en attente de vos services. On a tout ce qu'on avait, un wakeboard placé sur un poteau de bois dans la rue qui risque de tomber. J'ai pas plus de détails.

0: 215 120. Pour le 27-27, Saint-Patrick, à l'exception du 415, pour un wakeboard accroché au bout de poteau électrique. On est à 10-22 et ça va nous prendre le numéro de téléphone 10-40.
1: On va l'inscrire dans vos notes à l'OV.
0: 10-40.
1: 13-415.

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0: Centrale au 230, vous répondez au 4675-4677-5 rue Saint-Denis, à l'intersection de la rue Guilford et de la rue de Bienville pour l'alarme en opération, la différence de télésécurité pour le plein milieu, catégorie 3, commandement 5.
1: 230,
0: 12 à 19, 230.

0: Centrale 230, 4675 Saint-Denis, on est 10-17. Rien d'apparent, le 230 TPC à évacuer.
1: À 12h20 pour le 230.

Top out, there's not help. Top out, 230, c'est 46-75, Saint-Denis à l'exception du 230 pour une alarme déclenchée par des animateurs chauffés, 10-22.

0: 132-159.
1: 132-159.
0: 132-159-229.
1: 224-254.

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1: I vous en vingt quatre, 730.
2: Le
3: 247, répondez 93 35 9335 rue Saint-Hubert, en Louvain-Chabanel. Alarme en opération, 1040, détection sentinelle pour le centre Dominique Savio. Plan d'intervention 37-79, 1043, matière dangereuse, catégorie 4, commandement 3.
4: Il n'y a rien d'apparent. 14 25 249. Central 210 pour le 2000 paiement, on va être juste 4, il n'y a rien d'apparent. 210 est fait, activé. Le 410 va être aux communications. Et 10 heures pour votre message.

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0: 832-449.
1: 852-449.
0: Pour le 93-35, Saint-Hubert, l'exception du 200 et du 449 pour un poste manuel tiré par malveillance 10-22.
1: 12h29-449.

0: Centrale 410, ça pour le 2005 Mark, à l'exception 210 et 410 pour les travaux 1022.
1: À 10h30, 410.

0: 3,400.
1: 2,400.
0: Pendant que 127, veuillez dépêcher la MTQ, la MTQ, pardon, sur la 15 Nord, au la hauteur du kilomètre 67.4, pour un accrochage dans la voie du centre avec deux véhicules. Il ne semblait pas avoir de blessé.
1: 12h33-427, est-ce que le central a besoin de créer une intervention?
0: Central 427, négatif.
1: 10-4 pour 15 Nord, kilomètre 67.4.

0: Le sac à 330 pour le premier 334 depuis le 2000. Avec le sens 240 pour un alarme pour le travail très mauvais en inflation, 222.
1: 235-243.

0: appel premier répondant, 987, 988 rue Roland, sur Pierre Alpha.
1: 237,
0: 237, 249.

0: centrale 230-430, le 43-12 Saint-Denis, on est 17, il n'y a rien d'apparent, le 230 TTC, à électuer, 430 aux communications.
1: 12h40, 230.

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1: On est capable de remettre le panneau incendie en fonction. Donc, on va remettre les responsabilités du bâtiment à M. Santino Atomique, rejoignable au 514-994-6204.

0: 261-201.
1: Centrale au 261, vous répondez au 48-48 de la rue Forest à l'intersection de la rue Sunshine pour une alarme en opération à la zone 8 de 1040 Garda World pour son clair essentiel catégorie 1, commandement 5.
0: 261-104.

0: centrale 216 pour le 4465 Bordeaux. On va avoir besoin d'un 1033 avec 6 barrières Mills.
1: 1044-216.

0: propagation rapide, catégorie 4, commandement.
1: 256, 10-4.
0: 10-46, 256.

0: 257, c'est ça.
1: Centrale au 257, répondez pour le 14103. 4103, avenue Anselme Lavigne, à l'angle des boulevards Saint-Jean et rue René-Mar. Vous répondez pour une alarme générale. Le 1040, l'OMH pour l'un de ces bâtiments. Plan d'intervention 57-2, 1044. Prenez note que le 2401 Anselme-Lavigne est un 1075, bâtiment multilogement de 5 étages en béton, ossature partiellement à nu à l'appartement 432, risque

0: 205-45-25, 4520 boulevard Saint-Joseph, entre les 45e et 46e avenues. Alarme en opération à l'appartement 1, zone 5, détecteur, 1040 TELUS, plein résidentiel, catégorie 2, commandement 7.
1: Centrale 251 à l'exception de 261 pour un système d'alarme déclenché par l'exécution des indus.
0: Centrale 231.
1: Centrale 231,
0: 235, Biron, commandement 3. 12h48, 435.

0: centrale 274-17 au 4520 boulevard Saint-Joseph. Je viens de parler, 274 TPC. Prochain 400, communication.
1: 12h49, 264, noté, il n'y a pas de 400 sur la piste.
0: 264, assume les
1: 12h49, 264.
2: Centrale 261-105, nous libérons commandement 5.
3: Et
2: 49-251. Centrale 251-457. Le 403 avenue Anselme-Lavigne, à l'exception du 200 et 757, où un nouvel ordre déjà...

0: 1457 pour le 1403 boulevard, avenue Arsène-Lavigne, à l'exception du 200 et 457 pour un panneau d'alarme déjà réactivé, 1022.
1: 850-457.

0: 231.
1: Passe 230, répondez 95-95 boulevard Saint-Joseph-Est, intersection Saint-Dominique et de Bullion. Alarme en opération, 1040, détection Sentinelle pour la résidence Saint-Dominique. Plan d'intervention 30-10, 1044, catégorie 4, commandement 3.
2: Centrale 264. Pour un alarme déclenchée par de la fumée de cuisson à l'appartement 1, à l'exception 264, et on se met 25. Centrale 264-4, libérons le commandement 4.
0: 12h52-264. Centrale OPT.
3: Centrale 21-416.
0: Centrale OPT pour la VHF, pouvez-vous dépêcher les 10-33 urgents pour suite à Caduc?

0: Centrale au 246, vous répondez pour l'intersection Mayfair et Sherbrooke. Mayfair, Sherbrooke. Pour on a un bruit d'explosion, un manque de courant, breaker qui fait de la fumée. On mentionne que c'est proche du centre de réadaptation Mackay qui est situé au 7000 Sherbrooke West. Vous avez le 1040 qui va demeurer sur place, catégorie 4 sur commande manquante.
1: Centrale 257. Centrale 277, l'intervention à vue de Mayfair, coin Sherbrooke, 17. Le 277 est PC, rien d'apparent, arrivé activé.
0: 1855 pour le 277.
1: Centrale 276.
0: Centrale 266.
1: Centrale 276, que vous avez plus d'informations avec les agents.

0: 220 10-4.
1: 12h57, 220.
0: 266.
2: Central 10-5, 266.
0: Central 266, vous avez plus d'informations pour la localisation.
2: Central au 266, votre groupe de communication, le commandement 14.
0: Central 266.
3: Central 266.
0: Central 266, vous avez plus d'informations pour la localisation.

0: 446.
1: 446 encore, est-ce que ça serait possible de demander au 1040?
0: Hein? Centrale au 446, le réception 1 sur 5.
1: Centrale
0: au 446, là, réception 2 sur 5. Le 1040 était supposé d'être sur les lieux en attente de vos services.
1: Est-ce que vous pouvez communiquer avec lui? Pas sur place, c'est bon.
0: Centrale au 446, affirmatif, gardez l'écoute.
2: .205 au 220, es-tu la maison du père aussi?
0: .450 au central.
3: .450
0: au central. Le 438 est revenu à la caserne 38. Est-ce qu'on retourne à la caserne 50?
3: Ben, ça, le 450.
2: Lorsque vous m'avez donné le 10-3 pour l'appel à la maison du père, on était 10-27. Le 205 vient d'arriver pour la même appel, c'est un doublon.
3: Centrale 220, on va vous rajouter à l'appel 205, qui est centrale au 205, vous allez pouvoir quitter.
2: 205, 10-4.
3: 13h01 pour le 220, 205.

0: 235,
1: 275, répondez au 4835 de 4835 de la rue Coloniale. Intersection de la rue Elmire et de la rue de Merce, il s'agit d'une alarme en opération. Le 1040 de PPG pour son client, compagnie à numéro. C'est un appel de catégorie 3, commande mon 6.
0: 275,
1: 24. Dans 3 minutes, 275.
2: Okay. 13h03, 1252.

0: Centrale 430, c'est ça?
1: Centrale 430, c'est possible d'avoir un code?
0: Centrale 430, pour le 95, c'est la réception du 230, 430. Pour un 69 qui est réparé, c'est approuvé.
1: 13h06, 430.

0: Centrale 275.
1: Centrale 275.
0: Centrale 275 pour le 4835, rue Coloniale 17, bâtiment institutionnel de deux étages, attaché au secteur 3, par des bâtiments résidentiels, 275 PC, à l'UXV, prochain carton de communication.

0: Ça va bien.
1: Bien,

0: 446 de Sartre.
1: Centrale au 446, on a besoin d'un code pour l'intervention.
2: La porte répond.
0: 446, affirmatif, on va changer la raison de l'appel pour l'adresse pour le CNIL. Rue Sherbrooke-Ouest.
1: À 13h10, 446.
0: Au 446 central, on va également rajouter le 478 dans les 22.
1: 13h10, 446.
0: Je vais vous donner les numéros pour les poteaux. Donc, le premier, c'est R, Romeo, 5, Mike, 2, Charlie. Romeo, 5, Mike, 2, Charlie. Et le deuxième, Loulou, 4, Golf, 6, Romeo.

0: 135-405.
1: 135-405.
0: Central 405 à l'exception du 275 et du 405 pour un système détecteur des indices.
1: 13h13, 405.

0: central de cent trente-sept. Est-ce que vous pouvez demander les patrouilleurs d'OMH pour venir ouvrir la porte 811?
1: On est écouté
0: 137. 137-4.
2: Le 455, le 550, le Delmar, écoutez-le tout de suite.
1: 13h14, 455.

0: Central 267, on n'a pas d'intervention sur l'ordinateur véhiculaire. Pouvez-vous nous renvoyer, s'il vous plaît?
1: 267, vous êtes libéré, là, on vous répondait pas dans 106 à l'initial.
0: 237-10-4.
2: 13h15-267.
0: 237-10-4.
2: 13h15-267.

0: National Health Care en Mer Parcours. On va être 5, le patient est exclusé par lui-même.
1: Vers 16 et 210.

0: 5 1 5 5 5
1: 5 5 5 5 5 5 5 5
2: 132-455 pour le 550 Delmar, à l'exception du 262 et 455, pour un système d'alarme déclenché par des travaux de nettoyage au garage, le côté 622.
3: 17-455.

0: Central 2, 145.
1: Central 2, 145, 1475, 1475, 1475.

0: Centrale 277.
1: Centrale 277.
0: Centrale 277 va attendre le responsable sur les lieux.
1: Jusqu'à 277, on est toujours en ligne avec eux, là, on leur a communiqué les deux numéros de photo.
0: +277.
1: Présent 19, 277.

0: Centrale 506, premier 1, rue du Puy, 17, 506 PC, 233, accès en rue.
1: 520, 560.

0: 232-105.
1: 232-105, on est back on 9, 5.
0: 22 minutes, 202.

0: En fait, 245, 14, 78, les tourneurs d'exception du 245 pour l'assistance d'un citoyen 1222.
1: 13h23, 245.

0: Thanks, Francis Luther.
1: Thanks, Francis. A position for my request.
2: C'est un début d'incendie dans une cheminée.

0: ¿Lo sabe, Andrea?
1: Alors, on va donner un 10-22, et on va changer le cas d'appel pour aide aux citoyens. Et la question du 414-22.

0: Mathis, la vraie adresse, c'est le 90 de la Gauchetière Est.
1: Centrale 566
2: pour le 1001 rue du Puy, l'exception du 566 à 273 pour un alarme déclenchée suite à des travaux de 22.
1: 28, 566.

0: Van Velzen.
1: Van Velzen.
0: Van Velzen, pour le 2748 à l'exception du 239 pour un fil qui touchait à des voies en

0: à la 219, on demanderait les 10-36 pour une vérification. C'est un arbre surchauffé électrique et également les travaux publics pour dégager les branches au sol.
1: Centrale au 219, là, si c'est des branches qui touchent un fil électrique, ça va être Hydro qui va s'occuper de ça. Est-ce que l'adresse 2748 Hochelaga est bonne?

0: négatif. Ça serait 2408 Gascon, à l'arrière de l'immeuble.
1: Descartes, est-ce qu'on a un numéro de poteau en référence?
0: Oui.
1: 13h33, 219.

0: frequency.
1: Centrale 4076.
0: Centrale 10-1-4076.
1: Centrale 4076 pour 5-8-10, Lansdowne, à l'exception du 4076 pour Indrène, Bois-Boucher, plus 22.
0: Réseau 34, 4076.
2: Centrale 275-4 pour arriver.
3: Réseau 34-275. Centrale au 219.
4: 219-200.

0: objectif à travers 10-3 pour les 10-37. On va juste avoir besoin des travaux publics et seulement des fils de lampadaire.
1: 13 34 219.

0: Schwester eine Charge, das sei von der Seite Nummer 1. Opérateur de puissance 5, si on a des questions, on peut rappeler à la case 20.
1: César 41,
0: 220. Central 277. Central 277, on vous confirme que le transformateur a arrêté de dégager de la fumée, là, puis on va se mettre 10-5.
2: Jusqu'à 277, c'est tout Québec et a toutes les informations là, pour y aller.
0: Central 277, 10-2.
2: Central au 277, vous pouvez effectuer votre 10-5. 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

0: Peut-être on vous confirme que le transformateur a arrêté de dégager de la fumée, là, puis on va se mettre 10-5.
1: Jusqu'à 277, c'est tout Québec qui a toutes les informations là, pour y aller.
0: Centrale 277-10-2.
1: Centrale au 277, vous pouvez effectuer votre 10-5. 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
0: 277-10-4.
1: 242-275.
2: Centrale 275. Centrale 275. Centrale 275, à l'exception du 275 et du 230 pour deux personnes captives dans l'ascenseur 232.

0: 234.
1: 234, 234, vous répondez pour le 64-64 Avenue Sunnyside, à l'angle des Gordon Crescent et Avenue Upper Bellevue, pour une alarme en opération et salle mécanique pleine de boucanes, 1040 cellulaire, catégorie 4 commandement.

0: C'est pas 46 encore.
1: 146, 246.

0: 446, Centrale.
1: Centrale, 246.
0: 446, Centrale, on demanderait les 633 sur les lieux pour émondage. Et également, on va s'en faire un 622 à l'exception de 446 pour des branches tombées sur des fils de com'.

0: 446 de Centrale, affirmatif, tard, à partir, délégué à la ville.
1: Faisant 48 minutes, 446.
2: Prochaine question, organisation à réactiver.
3: Faisant 46 de 234.

0: 252.
1: Okay, just higher 252.
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0: Antoine pour le 64 Avenue Sunnyside-Ville-Sip.
1: 149, 143.

0: Le
1: 208, c'est ça qu'ils sont arrivés,
0: 451,

0: 213.
1: Central 213.
0: Central 213, pour Rouen et Bourbonnière, à l'exception du 213-622, demandons un 10-36 non urgent pour émondage.

0: 416, c'est ça?
1: Centrale 416, est-ce que le code 10-11 s'applique toujours à l'intervention?
0: Je vois rien.
1: C'est à 5 minutes pour 416.

Attention, 11 400 Alpha Echo, exception 2 5 400, pour extender l'arme déclenchée par des travaux, 22.

0: 416-21.
1: Centrale 416, vous confirmez que c'est de l'été dans la rue?
0: Au central, affirmatif, c'est un trou d'homme en face du 360 Rachel.
1: 16h07, 416.

0: 4274 répondez 75-10-7510 boulevard Terrasse, entre boulevard Marc-Aurèle Fortin et l'avenue Fernand Gauthier. Détecteur de CO en opération, appartement 2, 1040, à la même adresse, catégorie 2, commandement 6.
1: De 14h15,
0: 244.

0: Ouais, 4-2-5.
1: Central 29, tout informatif, il y a présence d'amiante sur composante mécanique au sous-sol près de la chaufferie.
0: Ouais, 9-2-4, 10-7.
1: 14h08, minute 29.

0: 250 à 113.
1: 113, 10-1-2-150.
0: Pour le 46-75, ben, en risque, on doit attendre les 735.
1: Affirmatif. 250.
0: 250, 10-4, 10-5.
1: 14-19, 250.
0: Attention au 75-53, Jacques Rousseau, que j'ai un délai pour les 10-35.
2: 214, on va venir voir s'il y a une voiture disponible sur vous.
0: Arrête au 10-4.
2: Je passe à 20-214.

0: 244.
1: Centrale 200, 244.
0: Centrale 244, 75, 10, 54, 244.
1: Ça va le 214, les 235 n'ont pas de char de disponible pour le moment.
0: ...214-10-4, on a un message dans l'ordinateur véhiculaire qui confirme que la compagnie d'alarme a appelé pour mentionner une fausse alarme.
1: Exact, 214, le propriétaire serait sur les lieux.

0: 514 pour l'intervention 75-53, Jean Crousseau, à l'exception du 214 pour les vérifications 222.
1: 14h22, 214, on vous demande quand même là, une des 9 raisons pour les alarmes.
0: Central, fausse alerte.
1: Quatorze heures 22, 214.
0: On prend 240 points.

0: 214-1.
1: Enfin, 214, est-ce qu'on maintient la demande pour les 1035 ou on les annule?
0: Central, annuler la demande pour les 1035.
1: 14-23,
2: 214-1, 245. Central 245, avez-vous plus d'infos pour l'accident au point de Pinot-Sherbrooke? On est sur place, aucun visuel.
1: Ce qu'on avait, c'était en ouest, un Subaru Crossrec gris, en face du stade.
2: En 5
1: 14h23, 240.

0: Faire l'appel 245.
1: 245,
0: 200. 245, qu'est-ce que vous avez localisé?
1: On parle de 45 affirmatifs, on est sur place, on cherche toujours l'accident, aucun visuel jusqu'à maintenant.

0: 45 de temps.
1: Entendu, 55, les deux véhicules impliqués ont quitté les lieux puis donné votre code.
0: 245-10-4, exception 245 pour un accident, 222.
1: 14h27-245. 14h27-245.

0: Southside, there's Southside air.
1: Le 114 central pour le 7553 rue Jacques Rousseau. Correction pour la raison du 10-22, ça va être pour des travaux de soudure.
2: 14h29-214.
0: Présentement, deux appels à la place Versailles. Vous plus de l'information pour la localisation du deuxième appel, celui sur lequel nous sommes affectés.

0: centrale 240, est-ce que les 234 sont tous seuls?
1: 240 centrale positive avec ALS sur les lieux.
0: Est-ce que vous pouvez vous informer auprès d'eux là, afin qu'ils communiquent avec leur centrale pour avoir plus de précisions sur la localisation?
1: 240
2: Centrale 248, 10-24.
0: Centrale 31, 248.

0: Sky 2-5,
1: Rio 3. 2-5, Rio 3, Rio 3.
0: 7-5, 2-5, Rio 3.

0: 203.
1: Central au 203, prenez note, l'accident serait entre Ottawa et Wellington, là, en direction sud, sur Robert Bourassa.
0: Direction sud.
1: 239, 203.

0: Et dans un cadre de 17...
1: Un 19-4 pour l'appel, on est...
2: Qu'est-ce qu'on fait à 40-17?

0: 213,
1: 213, vous répondez 1500, 1500, rue Elisabeth, entre De Geer et Tassé, alarme générale en opération, 1040, l'OMH, 1044, catégorie 4, commandement 3.
0: 213,
1: 1440, 213.

0: 273 Central.
1: Central 200.
0: 273 Central pour le 1500 rue Elisabeth. Le 273 est 17 PIC, il n'y a rien d'apparent. Ça va être activé, le 473 va être aux communications.
1: 14h49, 273.

Au Québec. 14h50, 203.

0: O.
1: Central 203,
0: Central 203, intervention sur Robert Bourassa, l'exception du 203 et du 225. Pour un accident de la route impliquant deux véhicules avec un blessé de zone 2.

0: 200
1: Central au 228, 77, 25. 7725 avenue des Ormeaux, à l'angle du boulevard métropolitain et de Châteauneuf. Vous répondez pour une alarme en opération au panneau. Le 1040 Sentinelle pour l'école Saint-Joseph. Plan d'intervention 28-37, catégorie 4, commandement 4.
0: 228-4.
1: 14h53, 228.

0: 173.
1: 173
0: pour le 15 Saint-Élisabeth, les zones de l'exception du 273 et 473 pour un système d'alarme déclenché par la fumée de cuisson à l'appartement 414.
1: C'est 14h54, 473.

0: Central 213, rue Sherbrooke-Joliette, 10-17-213-55.
1: 10-4-213, prenez un peu d'urgence santé de son côté, vous voulez annuler l'intervention. Si vous avez besoin d'une ambulance, il va falloir faire la demande.
0: 213, 10-4.
1: 14h55, minutes 2-13.

0: centrale 473.
1: Centrale
0: 213. Centrale 213, avec rouge Joliette, avec station 213, pour incident avec un blessé, déjà pris en charge par la Santé 22. 14h56,
1: 213.
0: 14h56, 416, est-ce que le deuxième va prendre le PA 175?

0: centrale 473, ça va être négatif pour le PR.
1: 14h57, 473, donc on annule les 10-34.
0: Continue la demande du 10-34.
1: 14h57, 473.

0: Centrale, 1473, plus 5, on y va à commandement 3.
1: 14h59, 1473, qu'est-ce qu'on fait avec l'ambulance?
0: Centrale 473, on poursuit la demande du 1034.
1: 14h59, 1473.

0: Le 132, on a fait le 16 à la 132e avenue direction H.
1: Et après, vers 2 pour le 232.
0: Le 132 à la centrale, est-ce que vous êtes en correction d'adresse pour me dire que c'est au point de la 132e? Ou vous êtes en train de dire que la 128e avenue, on va la croiser parce qu'on la croise pas, elle ne semble pas exister la 128e?
1: Centrale 232, si vous continuez vers la 132e, vous allez croiser la 128e.
0: Centrale 428.
2: Centrale 2428.
0: Centrale 428, à l'exception de 228. 428, c'est pour l'extrême de l'arme de pétrole, c'est un doute.
3: On a 11 443 pour l'argentique, c'est tout ça, c'est tout de plus.
1: Centrale
3: 461. 461 centrale,
1: 5. 15 à 4, 461.

0: Busshavande, du sa.
1: Central au 232, il y aurait l'ambulance qui serait possiblement arrivée.
0: Central, central, nous on est 17 où est-ce que le X sur l'ordinateur, on voit pas d'ambulance, on voit pas de monument. On va avancer un petit peu, là, mais écoute, le X va pas avoir une place.
1: Merci, écoute, 232, on est présentement en ligne avec urgence santé.
2: Bonjour, le numéro d'appartement.

0: Have not time to sense.
1: Ça
0: fait répondre Émile 1000 avenue Émile Journeau, intersection de Marcel Cadieux et Christophe Colomb. Alarme en opération. 1040, la sécurité de la ville. Pour l'enrétention 37-45. 1043, matière dangereuse des PPC. Catégorie 4, commandement 3. Présence d'amiante sur les composantes mécaniques. Il y a deux réservoirs de 250 litres de CO2 entreposés dans la salle mécanique au deuxième sous-sol et c'est un bâtiment qui est alimenté en moyenne tension.

0: Il n'y a rien d'apparent, 237 PC, avec tu.
1: Centrale 217.
2: Centrale 217.
1: Centrale 217, pouvez-vous rappeler le 1040?

0: 277.
1: 277, 217.
0: Central 219. On est avec l'Isus 35 qui est également. Aucun malaise sur place, c'est juste une personne qui attend une dépendance. C'est ça,
2: c'est
0: en 219, on est 19. En
2: 219, le nœud va retourner à l'urgence santé. Gardez les foot 219, on vérifie au plus.
1: Oui. Central 217, 40, 10, 16, pour vous retrouver.
0: Pour un système d'alarme déclenché par de la fumée de chandelle du 22.
2: 208-234.
0: Central 234, on est 10-5, il est au commandement en face.
2: 10-5, 234.

0: Centrale de Chancy.
1: Centrale 201-217.
0: Centrale 217, avec le taux de 207 pour une longueur d'essence qui fait 10 p. 12 minutes.

0: 113 2019, l'accident sur le pont, direction sud ou direction nord?
1: Centrale au 2019, là, on est en ligne avec SQ là, pour avoir des précisions.

0: Ça prend 200 places si vous pouvez mettre DSR.
1: Quand j'en dis ça,

0: centrale 219.
1: Centrale 219.
0: Centrale 219 pour l'accident sur le Pont-Jean Cartier, on est 17 et le 219 est blessé.
1: Jusqu'à 219, vous confirmez que c'est bel et bien en direction nord?
0: Affirmatif, direction nord, côté Montréal.

0: I'm gonna go with my dad on this. Pour le 1000, avenue 1000 journaux, à l'exception du 237 et 449, pour une alarme causée par des travaux sur l'électricité 1022.
1: Quinze heures 23, 449.

0: Le 553.
1: 253, 55. Tu mentionnais de passer par Prince Edward, ça serait mieux qu'il te dise.
0: 255, 24.
1: 231, 255.

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0: Centrale 255.
1: Centrale 255.
0: Changement d'adresse, ça va être l'intervention en face du 75 Prince-Édouard.

0: centrale 255, à 10:36 pour arbre tombé sur des fils de moyenne tension. Je reviens avec un nouveau poteau.
1: 15:37, 255, et veuillez nous
0: exiger si vous allez demeurer sur les lieux. Centrale 255, 10:4, correction pour des fils de basse tension.

0: 135, 255.
1: 113,
0: 255. 113, 255. Le numéro de poteau, c'est le S comme Sierra, 5, M comme Mike, 3, S comme Sierra.
1: Pour le 255, est-ce que vous demeurez en attente d'hydro si on met ça non urgent?
0: Central 255, négatif, sécurité pointeur, doute ça.
1: 15h39, 255.

0: Frontale 255.
1: Frontale 255.
0: Frontale 255, la sécurité publique de Pointe-Claire 18-09 va demeurer sur les lieux en attente 10-36, 255 et 10-5.

0: 255 Bayerlerbaum, Commandant-Madux.
1: Centrale au 255, pour être sûr, ça va être un 10-22 à l'exception de vous-même pour un fil de basse tension, des branches sur fil de basse tension.
0: Centrale 255, affirmatif. 10-22 à l'exception de 255 pour maintenant tomber sur des fils de moyenne tension. Centrale 255, 5 commandants, libéraux commandement à tous.

0: question de vous-même pour un fil de passant, des branches sur fil de passant.
1: Central 255, affirmatif. 1222, exception 255 pour le renard tombé sur des fils de moyenne tension. Central 255, juste 5 commandants, libérons commandement à tous.
0: 1543, 255.

0: service 하나.
1: 또
0: 다른 service? 네, service 하나. 네, service 뭐 있어요? Est-ce que c'est possible de nous avoir des demandes ou 1040 qui vient nous rejoindre sur place?
1: Négatif, 208, 1040 de Vexité.
0: Le 208, 1040.

0: 159, répondez 18069, 18079, rue de Cobourg. Sans faire ça, l'invité de Montbéville, il invite ainsi Fabella, notre détecteur de signes en opération. Il y aurait eu un rétablissement d'un reçu, 1240 TELUS, son pierre résidentiel, catégorie 1, commandement 3.
1: 159, 10, 4, 10, 5.
0: 159, 10, 159.

0: Centrale de 159, 18-019, rue de Cabourg, c'est un bâtiment de deux étages, unifamilial, rien d'apparent.
1: 257, c'est ici. 1553, 250.

0: Nurhan Nurhan
1: Sağ Fer
0: 2-5-8-8. À l'exception 208 pour un disjoncteur dans un poteau électrique qui a sauté, 10-22. Le numéro de poteau électrique, c'est le Zulu 7 Québec 3.

0: 208 Central, affirmatif, pour les 10-36. Et oui, la demande est urgente, étant donné qu'il n'y a pas de courant dans le quartier. Je verrai comment manque à ton.
1: Jusqu'à 15h54 et 5.
0: Central 159 rue de Capot à l'exception du 259 pour un système de détection incendie défectueux du 22.

0: Salve Salud.
1: Allez, 10-1-912.
0: Allez, 10-1-912, je veux souhaiter une bonne retraite au capitaine Louis Fournier, technicien de travail. Après plusieurs années passées à la section FCCI, le 912 est disqualifié.
1: 16 heures pour le 912.

0: 325.
1: 11-34-5-4-Ouest-225-6-7,
0: rien d'apparent 225 PC à effectuer. Le 403 sera aux communications.
1: 16-1-225, vous répondez pour une alarme en opération, ainsi qu'une évacuation en cours. On n'a pas eu de 1040, c'était via Northern Telecom. Une catégorie 4 sur commandement 3.
0: 25, c'est ça.

0: 250-45-45-45.
1: Centrale au 250-44-35-7435, rue de Bellechasse, à l'angle des 28e et 29e avenue, alarme en opération dans le bâtiment. 1040 au 270, l'appartement 210, catégorie 3, commandement 4.
0: Centrale à 250 à centrale, 10-4, 10-5.
1: 204-250.

0: Alexandre de Saint-Saint-Quin.
1: 275,
0: c'est ça? 275, répondez 6500, 600, 00, avenue du Boisé. Je prépare une alarme générale en opération pour 40 Johnson sur la 6e, Autremont, sans intervention 75-71, c'est des garçons, c'est mon enfant.
2: Par l'humidité, 1222.
3: 1209, 403, prenez note, il n'y avait aucune communication sur les opérations.
0: Boulevard Rhinus, c'est une alarme générale en opération, jusqu'à la même adresse, catégorie 4, c'est commandement 6.
1: 255, 24.

0: un système d'alarme en opération sur l'écoulement d'eau venant du toit. 13-22.
1: 16h10, 14h50.

0: centrale 209, répondez à l'intersection de la 10e avenue et la légende Est pour un bâtiment avec une alarme en opération ainsi que la fumée qui sort sur Legendre entre Saint-Michel et la 10e. Vous garantissez l'air que les vérifications sont normalement faites.
1: Deux, trois, neuf, deux, quatre, cinq, cinq.
0: Cinq, cinq, onze, cinq, neuf.

0: Central 254, 230, Taïnus, 17, bâtiment de 8 étages, rien d'apparent, 255 PC, arrivé actuel de 455 au camp.
1: 15h12, 255.

0: Centaure 209, je fais pour l'intersection 6e et Legendre. On est 10-17. Ça fait un bâtiment résidentiel de 3 étages. Il n'y a rien apparent. Le 209 est PC. Le prochain 400 va être au com. Je vais activer mon RV. Et 209 au 243 arrive par Louvain.
1: 13h13, 209.

Prazer, Santos Franquin, pour le 6100 avenue du Croisé, 27, bâtiment commercial de deux étages, détaché et en apparence, 275 PC, arrivé activé, prochain carton communication.

0: centrale 209 pour le 90-50, 10e avenue, à l'exception du 209 pour des aliments surchauffés, 10-22.
1: 16h16-209.
2: Le central au 220.

0: Grève centrale au 220.
1: Centrale 205.
0: Centrale 205.
1: Centrale 205, avez-vous plus de détails pour la localisation, à savoir si c'est dans le métro ou la grande bibliothèque?
0: Centrale au 205, là, on a seulement qu'il est sur le au sol depuis 10 minutes. On va rappeler.
1: Deux cent cinq, 10-4, merci beaucoup.

0: 87, pour une intervention à venue du Boisé, l'exception du 275 et du 87, pour une défectuosité du système d'alarme 1022.
1: 57, 87.

0: centrale 455, le 230 IMIS, à l'exception du 255 et 455 pour des animaux surchauffés à l'appartement 409-409, le code des 222, sans dommage au bâtiment.
1: Détecteur de fumée, passage, zone 5, 1044 pour un résidentiel, catégorie 1, commandement 3.
2: Centrale 205.
1: Centrale
2: 205. Centrale 205, là, on a trouvé le patient, là, il se trouve dans le métro, le CUS recule par Saint-Denis, ils vont arriver à la bonne place.
1: 205, 10-4.

0: central au 220-10-3 pour le message. Central au 240, ça va être 10-3.
1: 240-10-4 pour le 10-3. 240. Central 225, est-ce qu'on est 10-3?
2: En 25, affirmatif, vous êtes bien 10-3.
1: 225-10-4-5.
3: 13h20-225. 221-111-91-05 de Chambaud, 17, bâtiment résidentiel, un étage, rien d'apparent. Le 221
0: PPC. 16h21, 221.

0: 152-155.
1: 152-155,
0: problème, donc vous n'êtes pas véhiculaire, on est 10-5, on libère commandement 6.
1: 16h22 sur le 255.

0: 2321 ça va.
1: 221
0: Central, le 91-05 des Chambeaux, à l'exception du 221 pour un système d'alarme déclenché par de la fumée de cuisson de zone 2.
1: 16h23, 221.

0: 221 plus 1 qui verront comme un mort.
1: 16h23 du chargé.
2: Chambre 226, 3229, la salle 2, 3 PG.

0: 240, c'est ça?
1: Centrale 240, après la Prio 3, là, c'est redevenu une Prio 1, donc il faut toujours attendre les 10-35 avant de procéder.
0: 240, 10-4.
1: 16h27, 240.

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0: 95.
1: Central
0: 225. 1800 Mekir KLC 225 et 7225 PC.
1: 531 225.

0: Phrase 275. Phrase 275 pour le 6100 avenue du Boisier, c'est 7. Bâtiment commercial, deux étages. Détaché, rien apparent. 275 PC avec les prochains cartons comme 4.
1: Phrase 275.

0: Centrale 205.
1: Centrale 201-205.
0: Centrale 205, là, pour les 10-34, là, ils peuvent passer par Saint-Denis, descendre Saint-Denis, puis reculer sur Maisonneuve. Pour entrer à la grande piste. Pour le patient.
1: 16h33, 205.

0: Sabah herkes nasıl? Sabah herkes nasıl? Sabah herkes nasıl? Prodemand 951 pour le changer pour urgent. Le 275 va rester sur les lieux en attente du 951.
1: Central 221-84-35 boulevard Langelier 6, c'est un bâtiment commercial de deux étages, rien apparent, 221 PC, 421 va être aux communications, répéteur activé.

0: Centrale 205.
1: Centrale 201-205.
0: Centrale 205, là, les pères aimeraient savoir là, s'il y a eu une deuxième attribution pour la deuxième, le deuxième patient à la grande bibliothèque. Les pères du 205 disent qu'ils peuvent s'en occuper, veulent juste confirmer qu'il y a un deuxième 1034 en route pour ce patient-là.

0: Affirmatif, là, il va y avoir une autre ambulance qui va le dépêcher.
1: 205 et 10-4, merci.
0: 16h39, 205.

0: c'est 125 de temps.
1: Entre à l'hôtel 125, il y a un code requis.
0: Envers 4005, 1800 avenue Miguel Carlage, 5K, 6-6.
1: 243, 425.
0: J'ai 9051 sur l'ordinateur des culaires.

0: Centrale 275.
1: Vers 43, 275.
2: Centrale 225, 18.

0: Central, qu'est-ce qu'on met hier?
1: Central, 10-1, qu'est-ce qu'on met hier?
0: 84-35, l'Angeli, à l'exception du 221 et du 421 pour un système d'armes défectueuses et 22.
1: 544, 421.

0: Centrale 205.
1: Centrale 205.
2: Du 21-25, on y va quand même dans 4.
0: Centrale 205, le patient a quitté les lieux.
1: Centrale 205, êtes-vous avec urgence santé?

0: Centrale au 205, on avait l'information qu'on avait deux patients. Vous me dites quel patient a quitté lequel?
1: Centrale 205, là, restez à l'écoute, je reviens avec l'information.
0: 16h49, et veuillez nous confirmer si Urgence Santé est avec vous.

0: Centrale 275.
1: Centrale 275. Centrale 275, on n'a pas reçu le numéro de téléphone 951 à l'ordinateur. C'est ça?
0: Centrale 254, vous répondez pour le 333-0 Present Arlene Business. À l'angle des Windermere Road et Avenue Berkshire, pour une alarme zone 15, 1040, centrale de distribution pour un résidentiel catégorie 1, commandement 5.

0: Veuillez
1: une attribution complète pour un chauffeur de hauteur pour une personne prise dans un 24 à 24 heures.

0: Central 205, le premier patient a été pris en charge par US, le deuxième a quitté les lieux.
1: 16h50, 205, donc si l'officier décide de se libérer, c'est bon.
0: 205 et 104.
1: 16h50, 205.

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1: Non, 253, 254.

0: 356-105.
1: Après 275-25, numéro commandement 3.
0: 357-275, centrale 9051-6-3.
2: 9051-10-4 pour le 10-3.

0: Central
1: 254.
0: Central 254.
1: Central 254 pour le 330 Tristan Arlington à la question 254 pour la chemise de puissance 222.
0: 258 de 254.

0: 235,
1: appel au 205, avez-vous pas notre changement d'adresse? C'est pour le 1245-1245, c'est de Blairy.
0: Pour le 1245 de Blairy.
1: 7h205.

0: 215-205.
1: 215-205.
0: Centrale 205, là, à l'exception du 205 pour une batterie déjà éteinte à notre arrivée, le code va être 22.
1: 7 à 3, 205.

0: 14h02, Olivier Montachini, réception 214 du réanimateur chauffé sans dommage du 22.
1: 14h05, 214.

0: 435.
1: 435-405.
0: 435-405, poulet 805, Ontario-Est, on est 17, derrière l'appareil, le 405 et PC et aux communications, le 200 va activer son RV. Le 220 va activer son RV. Central au
1: 405, vous êtes avec le 220, c'est bien capté, 7h06.
2: Central 225, 10-8.
1: 7h07, 225.

0: 135 105.
1: 135
0: 105. 135 105 et à l'exception 405 pour SM d'alarme défectueuse 212.
1: 711 405.

0: du 125, c'est ça?
1: Central au 225, prenez note qu'on a demandé au 227 d'activer son RV. On voit sur la marquise là, qu'il y a des véhicules qui procèdent, mais on n'entend absolument rien.
0: Affirmatif, on est dans un bâtiment béton, ça fait une communication normale.
1: 7h18, 225.

0: En fait, 225 du 639, c'est les communications se font via les radios de l'immeuble.
1: 7h18, 225.

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0: Encaixou Mega Alpha, Mega Alpha, Alpha Sierra.
1: Central
0: 2,
1: encaixou Mega Alpha.
0: Pour le 1800 MHz, ça va être un 2-0-7 pour 15 ans ou pas.

centrale pour le 1800-1800 avenue McGill College, caserne 25, Ville-Marie. Le 225 donne sauf, 207 sauvetage en hauteur sur commandement 13.

0: Saudades, Holly.
1: Saudades,
0: Holly. Saudades, Holly, veuillez m'ajouter à l'appel pour le 207 au 1800 McGill College.
1: 727, 120.

0: Central, Visa Seconds, yes.
1: South 5-2-7, Visa Seconds.
0: Central 857, juste pour le dire avec vous, s'il y avait un 1034 qui était 1016, si oui, le canceller.
1: Central 857, affirmatif, on avait reçu l'appel avec son premier répondant, et c'est négatif pour le canceller, là, ils sont déjà en route, ils en ont un petit peu de leur côté.
0: Central 257, 1014.
1: Je t'emmène tout 257.

0: 1-800-530-130, là, on est juste là pour le parking Grignon, là, 2105, j'ai plus.
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2: Vous êtes rien.
1: Château 9, 803. Je pense qu'elle a appelé le 864.

0: Vous avez un endroit de fièvre?
1: 257 à l'exception 257 pour un accident avec dommage matériel seulement et un blessé léger du 22.

0: 203, le 555, le Québec, on est 17. Puis le village résidentiel, il n'y a rien de pareil. 203 PC, avec 403, 403.
1: 203, 203.

0: En prend 264.
1: En prend 264.
0: En prend 264, 780, 13e avenue, bâtiment 2 étages, rien apparent, 264 TPC, prochain 400 communication, 264 accès sur un rue.
2: 733-264. Centrale 1464, 17 aux communications.
1: 733-464.

0: 263, c'est sûr?
1: Dans 263, répondez 4415-4415, rue Fairway. Intersection de François Lenoir et Brandon pour une alarme générale en opération au bâtiment principal. 1040, détection BPG pour la compagnie Fast Track, catégorie 4, commandement 5.
0: 263, 4.
1: 7h34, 263.

0: Ça sonne pas sur la parole, le 44-15, Fairway, c'est rien à faire. 263 PC, 771 va être aux communications, avec lui.
1: 736-263.

0: C'est 103 central.
1: On prend 2-1-403.
0: 403 central pour le 555 rue de la commune ouest, à l'exception du 203 et du 403, pour un système d'alarme déclenché par une surchauffe de moteur d'ascenseur 10-2.
1: OK. 739-403.
0: Central 257.
1: Central 201-257.
0: Central 257, le 257 et 105, libéraux, commandement 14.
1: 739-257.
0: Le 464?
1: 465-464.
2: Entre le 464 pour le 193 et le 1000, l'exception des unités de la 464 pour vérifier à cause de 1-2.
1: 740-465.

0: Do you sense something was happening?
1: I thought just sorry.
0: Du 500 centrale, est-ce que c'est possible d'avoir le 1040 pour le 4415 Fairway?
1: Entendu, 203, c'est une détection, donc c'est une compagnie de langue qui nous a appelé. C'est la compagnie BPG.
0: 2503,
1: 7h40, 203.

0: 231.
1: Il y a l'écoute 231, 7440, 10-5.
2: 431-10-5.
1: 432,

0: 215,
1: répondu 1275, 1275 avenue Lajoie, entre Outremont et Champagnard. En arme en opération depuis plus d'une heure, 1040, la sécurité publique d'Outremont, catégorie 4, commandement 6.
0: 275,
1: 7h51, 275.

0: Central 275.
1: Central 200, 275.
0: Central 275, à l'exception du 275 pour une alarme déclenchée par une défonctionnalité du système Zone 2.
1: Centrale
0: 228-228-88-27, bâtiment résidentiel de 3 étages, rien d'apparent. 228-PC,
1: actuellement élevé,
0: 88 au com.
1: 754-228.

0: 246, c'est 1.
1: Ah, 246, répondez 4561, 4561 avenue de Kensington, en Somerled et Terrebonne. Odeur de brûlé à l'intérieur au 4561 et 4563 Kensington. 1040 cellulaire, catégorie 2, commandement 3.
0: 146, 4.

0: plus 24-200.
1: Entre 204, pour le 12 de Kensington, vous agissez en tant qu'unité de protection.
0: Ça va prendre 204,
1: 7h58, 204.
0: Pascal 275.
1: Pascal 275.

0: La priorité sans méthode à l'exception, mesure sans méthode efficace sans méthode pour un détecteur qui est déclenché par l'humidité. Nous en avons.
1: 759-428, est-ce que c'est une douche qui est en cause?
0: Mais juste, je vous reviens.
1: 8h428.

0: Correct, from Adrian.
1: Just

0: mieux 561 1557.
1: Je vais faire un peu.

0: À, phase de transit, c'est 24.
1: Monsieur Central, 228-88-105, Libère, commandement 7.
2: 8h04, 128.

0: Deux ans, quatre, mon message.
1: 218, désolé, négatif, 10-2.
0: 218 et 10-17, rien d'apparent, 208 PC.
1: 205, 218.
0: 210, 208, avec question 210 pour des aliments surchauffés de l'under.

0: 18.
1: 18h05, 218, 10-1.
2: Affirmatif, 22.
1: Affirmatif, 218, plus 8 que moi.

0: Deux, c'est ça, c'est ça.
1: En 267, répondez 301, 301, chemin du Glide marin, en intersection. De Levert pour un homme qui essaie de sauver son chien dans l'eau. Il est à mi-chemin entre l'Île-des-Forts et Montréal. Le 1040 est un cellulaire. Répondez sur commandement 5. Super.
0: Central.
1: 815 Central, il va prendre le 1515. Le 1515 pour cet appel-là.
0: 18h08 415.

0: 42-31, là, on va remplacer le 1815 par le 1515, là, demande à Kazakhstan.
1: C'est 56, c'est ça. Avez-vous un code pour l'intervention?

0: 142 Central, pour l'intervention sur les soirs, on va bénéficier le 1515 à la place du 1815.
1: 18h11, 142.

0: Madame 213, veuillez rajouter les 1866 sur les lieux d'intervention.
1: 12, 142, il fait déjà partie de l'attribution. Centrale 267. 267, noté pour le 301, chemin du Club Marin. Le 1075, PC doit considérer la présence de garages souterrains sous les voies d'accès pour ne pas surcharger les véhicules. Du 13, 267.

0: centrée à l'eau 242.
1: Centrale
0: au 242, vous répondez 1010, 1010, rue de Salaberry, transversale, rue Poincaré. Et le cellier, ce serait pour une alarme en opération dans tout le bâtiment depuis 15 minutes, 1240, la même adresse à l'appartement 17, qui était que 3, commandement 4.
1: 42, 24.
0: Parfait, 242.

0: Empereur 242.
1: Centrale
0: 242 pour le 10-10 à la BRI, on est 10-17, il n'y a rien d'apparent. 242 PC, 442 comme le clé m'a arrivé.
2: 242. Bon, 301 chemin du club marin, ça va être à l'exception de 200 et du 467 pour les citoyens sortis de l'eau, 222.
3: 18.
1: 233.
4: 233,
1: déjà. 233, vous répondez 3150, par 50 boulevard des Cimetières, transversal chemin de parc en Grignon et la ville La Croix. C'est pour un suspect qui aurait mis un feu à l'intérieur du 40, un cellulaire. Et prendre note que le 266 a été ajouté en soutien au 465 qui est à effectif réduit catégorie 1 comme un masque.
4: 53, 10, 4, 10,
1: 19, 233.

0: 465 au central.
1: Central, 10-1-465.
0: 405 au central, prenez note, on ne répond plus à effectif réduit.
1: 620-465. Central, au 266-23.
2: C'est 10-4, 10-3.
1: 620-266.

0: Donc, call 233.
1: 201-233.
0: Donc, call 233 à 10-17, auriez-vous plus d'informations sur le bâtiment?
1: Centrale 233 négatif, on a reçu l'appel via notre système informatique GTU. Donc, c'était pour de la fumée à l'intérieur, un suspect qui aurait allumé un feu à l'intérieur.
0: Jusqu'à 233-17, rien d'apparent, le 233 est PC, 433 au COM, activement RV.
1: 823-233.
2: Centrale 246.
1: Centrale
2: 241-246. Centrale 246-446-5, Liberon, commandement 3.
1: 823-246.

0: 5245.
1: Professor 245.
0: 5245, on est 16:45.

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1: 442 centrale.
2: 132, c'est ça, 442.
1: 442 centrale, le 10-10, c'est la virée d'accession, 242-442 pour un set d'alarme et a été déclenché par le 8-10-22.
2: 8-24, 442.

0: 好了，给他给关。Alors, quatre cent vingt-cinq pour le 1800 mille quatre lettres. Prochain code, 608.
1: 1825, 425, durée d'intervention, 1h56 minutes.

Ah, no, okay, fine, fine.

0: centrale 467, en hiver commandement 5.
1: 626-467, pour toutes les unités.
0: Affirmatif.
1: 8h27-267, 467.

0: 93-223. Centrale 223 pour le 806, rue Walker. Est-ce possible d'avoir les 10-33 pour un arbre tombé dans la ruelle?
1: 10h30, 223.

0: 244,
1: Centrale au 244, vous répondez 11185, 11185, boulevard métropolitain, à l'angle de l'avenue Broadway Nord, pour une alarme zone 11, panneau feu, en opération. 1040 Garda pour le centre de biométralisation de l'Est, une catégorie 4 sur commandement 3.
0: 244,
1: 1234. 1234.

0: Rafael 10 años. Rafael Utiza mensual que yo tengo mi cuenta de Rafael.
1: Rappel 274 pour le 6 rewalker, du 22 interceptions du 204 pour un autre nom de l'ULN.
0: 6 205 pour 204.

0: Not very clean.
1: En fait,
0: 225 et 105, les coms sont transférés au 227.
1: Super, 37, 225.

0: 132-123.
1: 132-123. 132-123,
0: vous avez un délai pour les 10-33.

0: 33-433.
1: 33-433,
0: nous demandons les 233 sur les lieux pour barricadage de l'immeuble afin de sécuriser les lieux.

0: This thing went back on the Nazi. Central 217, this thing, we are on commandement 13.
1: Central 217, vous confirmez que tous les autres véhicules sur les lieux sont de 5?
0: Affirmative.

0: 433
1: c'est des ouvertures de 2 mètres par 2 mètres environ, ben une ouverture. Le carrelage est en bois, mais la structure est en béton.

0: 433 Hermès.
1: Du 18h41 433. On est en ligne avec 203.
0: 444 Centrale pour le 11 185 boulevard Métropolitain, sur l'exception du 244 444 pour un trouble avec le système de ventilation 1222.
2: 18h41 443, 55, mais on commence.

0: 433.
1: Centrale au 433, on voudrait savoir est-ce que il y a quelqu'un sur les lieux pour garder le bâtiment en attente des 1033.
0: Centrale 433, négatif, les 1035 sont toujours présents.

0: 4532, tiens.
1: Centrale au 433, pour vérification. Gardez l'écoute 230. Centrale au 433, là, on veut vérifier. Les 10-35 sont bel et bien 10-17.
0: Le
1: 433,
0: c'est possible de changer l'adresse pour les 1033, ce serait le 801 rue Green.

0: 445 de fin.
1: Centrale 445, vous répondez 3265, 385 du CIO. Pour l'intersection Sherbrooke-Est et Pierre-de-Coubertin, c'est une alarme générale en opération. 1240 pour le groupe Bimbo, dans l'information 45-22, qui est égale 4 au moment 3.
0: 445-24, 2-5.
1: Ah. 9-6-445.

0: Un père de 140 ans.
1: 139
2: Ça va au 8-7-240.

0: de contacter le terrain pour avoir un peu de précision. On a trouvé des véhicules, mais on veut trouver des questions à la personne.
1: Après, au 240, la personne mentionnait que le véhicule perdait de suggestion.

0: 240 central, positif, demande des 35 sur les lieux pour identification.
1: 19h10,
0: 240. 240 central, prenez note, le véhicule a été accidenté.
1: 19h10, 240.

0: 240 avec l'essence 240 pour un véhicule ayant été accidenté.
1: Je vais voir 240.

0: Bittman 2.
1: Central au 1040, affirmatif, le 1035 est également à 10.
0: 1042-7, prenez une note de 1040, est-ce avec moi?
1: 012, 1040.

0: Copy, Roger, just copy.
1: Ça va, ça va,

0: 240 encore.
1: 140, 240.
0: 140, c'est une note de 235-17, numéro 48-4.

0: êtes sûr?
1: Enfin, 217, vous répondez au 6161-00 de la rue Pascal, transversale de l'avenue Laurier, de l'avenue Corbin. Vous répondez pour une alarme d'opération au panneau 1040 Garda pour le pavillon Henri Bourassa, catégorie 2, commandement 3.
0: 217, 6461.
1: 9h30, 217.

Branche est tombée sur des fils de communication 622 et on va demander les 1033 pour démontage.

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0: centrale 234, est-ce que je vous énumère des informations?
1: Centrale 234, affirmatif, on va les prendre là, on va faire la

0: Centrale 264, le premier véhicule est un Mazda CX-5, plaque X-Ray 1-0, Tango, Yankee, Sierra.
1: Et la couleur du CX-5?
0: C'est un CX-5 noir.
1: Ça va être 38 pour le premier véhicule.
0: Le deuxième véhicule est un Nissan Sentra bleu Eco 5-7 Romeo Golf

0: Antoine Lefortunate, peut-être pour les 6000 sœurs du Pascal, à l'écriture du 207 pour un poste manuel tiré malicieusement du Zeno.
1: Ça va 42-37.

0: 541,
1: centrale 254, vous répondez 193, à 93 de la rue Chicouvert, transversale rue Largo et rue Malta, prenant l'alarme de gaz sur les lieux, 1040, Sécurlink pour une résidence privée, catégorie 1, commandement 3.
0: 254, 24 de 16.

0: centrale 254 pour le 93 rue Schubert, 254 et 17 et Agent de PC.
1: 254.